0: Pourquoi ont-ils peur de moi? Voilà ce qu'on se demande. Pourquoi? Parce que je célèbre la vertu, la beauté, l'élémentaire et ineffable désir de joie et d'extase de l'esprit humain, de la dulcis imperatrix.
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0: Voilà, on a nos chambres.
1: Je peux te demander un truc.
0: Et des suites superbes.
1: T'as vu la pochette de l'album de Duke Femme?
0: Ouais,
1: t'as
0: ouais.
1: T'as vu la pochette?
0: Ouais, en fait, non. Ouais,
1: bah, c'est une
0: pas.
1: Pochette dans le genre salace, tu vois, avec des gonzesses à poil et
2: Non, sans blague, hein, il est attaché à une table et
1: des fouets.
2: Des fouets, et les nanas sont quasiment
1: en train de
2: poil.
1: Taper dessus et elles sont à poil.
0: Ouais, et après?
1: Et comment? Et après? C'est déjà bien pire que Smell the Glove. Non, vraiment,
2: non,
1: c'est,
2: je comprends pas.
1: C'est pas normal que lui il puisse
3: faire ça. C'est lui la victime. Sur un autre, c'est la femme la victime.
1: Ah.
3: Si c'est le chanteur la victime, ça change tout, c'est différent.
2: Ah, ils, ont
3: c'est
2: pas triché, sexy. Ils ont triché, hein. C'est pour ça que ça a marché.
3: Non, on aurait dû y penser. Si on vous avait pris en photo là, attaché, ça passait.
1: Oh, c'est cool.
2: Ouais, ouais.
1: Bah, y a vraiment très peu de différence entre con et...
4: génial.
2: Ouais, génial.
3: C'est vraiment pas... J'ai une petite mauvaise nouvelle pour vous.
1: Ah.
3: Ce que je voulais vous dire, c'est que c'est annulé pour ici.
1: Quoi, à l'hôtel?
3: Non, on a annulé. Le concert est annulé.
1: Oh, et merde.
3: Il y a écrit concert Memphis annulé cause fonds insuffisants pour promotion.
5: Pour la précédente tournée d'étape aux États-Unis, vous faisiez des stades de 10 000 places, du festival de 15 000 personnes, et on dirait que maintenant, vous avez seulement des salles de 1200, 1500 places, et je me demande si ça ne veut pas dire que la popularité du groupe serait en baisse.
3: Ah non, non, non, non, non, non. Non, non, non, pas du tout. À mon avis, ça veut simplement dire qu'ils occupent un créneau du marché plus sélectif.

0: Ça fait 8 ans que je travaille ici, d'accord? Alors pourquoi je resterai après avoir été traité ici?
1: Eh bien parce que je me suis assuré que personne dans l'industrie ne voudrait vous engager.
0: Foutaise!
1: Non, je ne crois pas. Après tout, ils vont me demander une lettre de recommandation, pas vrai? Alors, je n'ai pas peur d'écrire que vous êtes quelqu'un d'insubordonné, indigne et alcoolique.
0: Vous n'avez pas le droit de faire ça, c'est faux!
1: Laissez-moi vous dire quelque chose. Vous êtes stupide et abruti. Je vous ai acheté. Vous êtes mon petit chien-chien, alors ne croyez pas avoir ici toute liberté parce que vous ne l'avez pas. Je peux vous écraser.
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Allongé côte à côte, ils regardent sur les murs les reflets que fait l'opium. Regarde. Toi et moi, nous voyons en ombre colorée ce que chacun garde en son âme. Parfois, elles se recouvrent et forment des bouquets plus sombres et d'interminables rosaces, des rosaces mobiles, comme la surface des fontaines, criblée de taches. Regarde et passe-moi un peu de fumée.

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6: Salut à tous, c'est Hugo. Vous êtes bien sur Radio Campus Montpellier et on se retrouve aujourd'hui pour l'agenda culturel de la semaine. On commence tout de suite. Jeudi, encore dans le cadre du Printemps des comédiens, profitez de la pièce Stella Marie, mise en scène par Georges Lavaudan. Rendez-vous au Théâtre d'Eau, salle Paul Puot, à 21h. Après le concert d'Ethio Jazz et l'inauguration de l'exposition photo sur l'empereur Haïlé Sélassié, l'association éthiopienne de la Fédération Yeobi se prépare au finissage du Printemps éthiopien. En clôture de ce mois culturel riche en découvertes et en émotions, la Cabane d'Éthiopie invite les Montpelliérains et Montpelliéraines au tout dernier rendez-vous de cette édition au Carrousel. Une soirée d'immersion totale qui permettra de lier histoire, art et partage sur l'Éthiopie. Au programme de cette clôture, exposition photo, dernière chance pour découvrir les clichés précieux retraçant l'histoire et le parcours d'Haïlé Sélassié. Également une conférence et partage d'expérience, une plongée passionnante au cœur du mouvement Rastafari et de ses liens profonds et historiques avec l'Éthiopie. C'est de 18h à 20h30 au Carrousel, au 9 rue Gambetta à Montpellier. Vendredi, au Moko, c'est le week-end d'ouverture des expositions. En plein cœur de ville, tout au long du week-end, rendez-vous dans les deux centres d'art pour célébrer ensemble l'ouverture des expositions d'été du Moko Montpellier Contemporain. Au programme, visite et ateliers artistiques, pot public, séances de tatouage et la gratuité tout au long du week-end. Vendredi à 19h, c'est l'ouverture de l'exposition « À fleur de peau », discours d'inauguration en présence des artistes, à la Panacée, 14 rue de l'école de pharmacie Montpellier, jusqu'à 22h. Au Jam de Montpellier, c'est l'heure du célèbre concert des élèves et c'est à 20h. Samedi, c'est le retour du Festival des Fanfares de Montpellier. Cette année encore, les nombreux équipages de fanfarons internationaux, nationaux et locaux se produiront pour notre plus grand plaisir, avec plus de 20 fanfares qui déambuleront dans les différents quartiers de Montpellier. Le Paname Comedy Club fait escale au Quorum de Montpellier pour une soirée 100% stand-up. Entre talents émergents et figures déjà bien installées, cette tournée promet une belle soirée pour les amateurs d'humour à 20h30. Dimanche, l'association Zadigo Zinc et le Café des Enfants organisent un événement gratuit qui s'appelle La Rue aux Enfants, dimanche donc de 14h à 19h, rue Ballard. L'initiative vise à transformer temporairement la rue en un espace de jeu, de rencontre et de convivialité. Elle poursuit plusieurs objectifs, permettre aux enfants de jouer librement à proximité de leur domicile, favoriser la mixité sociale et les échanges entre habitants, mais aussi promouvoir dans un cadre urbain plus apaisé, végétalisé et propice aux mobilités douces comme la marche, le vélo ou le roller. Au Théâtre des Beaux-Arts Tabar, retrouvez Eva Jean et la pièce « Je suis ton père avec le look de ta mère ». Nommée en 2023 au Trophée de la Comédie Musicale dans la catégorie « Meilleur spectacle musical », après 2 ans de succès au Point Virgule à Paris et au Festival d'Avignon, entre chansons intemporelles et créations originales, Eva Jean explore des univers qui mêlent intensité, poésie et modernité. Une performance qui touche le cœur et l'âme pour tous les publics. Rendez-vous à 14h30. Merci à tous pour votre écoute, c'était l'agenda culturel de la semaine et nous on se retrouve la semaine prochaine.
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6: Salut à tous, c'est Hugo. Vous êtes bien sur Radio Campus Montpellier et on se retrouve aujourd'hui pour l'agenda culturel de la semaine. On commence tout de suite. Jeudi, encore dans le cadre du Printemps des comédiens, profitez de la pièce Stella Marie, mise en scène par Georges Lavaudan. Rendez-vous au Théâtre d'Eau, salle Paul Puot, à 21h. Après le concert d'Ethio Jazz et l'inauguration de l'exposition photo sur l'empereur Haïlé Sélassié, l'association éthiopienne de la Fédération Yehobi se prépare au finissage du Printemps éthiopien. En clôture de ce mois culturel riche en découvertes et en émotions, la Cabane d'Éthiopie invite les Montpelliérains et Montpelliéraines au tout dernier rendez-vous de cette édition au Carrousel, une soirée d'immersion totale qui permettra de lier histoire, art et partage sur l'Éthiopie. Au programme de cette clôture, exposition photo, dernière chance pour ces précieux retraçant l'histoire et le parcours d'Haïlé Sélassié. Également une conférence et partage d'expérience, une plongée passionnante au cœur du mouvement Rastafari et de ses liens profonds et historiques avec l'Éthiopie. C'est de 18h à 20h30 au Carrousel, au 9 rue Cambetta à Montpellier. Vendredi, au Moko, c'est le week-end d'ouverture des expositions. En plein cœur de ville, tout au long du week-end, rendez-vous dans les deux centres d'art pour célébrer ensemble l'ouverture des expositions d'été du Moko Montpellier Contemporain. Au programme visite et ateliers artistiques, peau publique, séances de tatouage et la gratuité tout au long du week-end. Vendredi à 19h, c'est l'ouverture de l'exposition « À fleur de peau », discours d'inauguration en présence des artistes, à la Panacée, 14 rue de l'école de pharmacie Montpellier, jusqu'à 22h. Au Jam de Montpellier, c'est l'heure du célèbre concert des élèves et c'est à 20h. Samedi, c'est le retour du Festival des Fanfares de Montpellier. Cette année encore, les nombreux équipages de fanfarons internationaux, nationaux et locaux se produiront pour notre plus grand plaisir, avec plus de 20 fanfares qui déambuleront dans les différents quartiers de Montpellier. Le Panam Comedy Club fait escale au Quorum de Montpellier pour une soirée 100% stand-up. Entre talents émergents et figures déjà bien installées, cette tournée promet une belle soirée pour les amateurs d'humour à 20h30. Dimanche, l'association Zadigozinc et le Café des Enfants organisent un événement gratuit qui s'appelle La Rue aux Enfants, dimanche donc de 14h à 19h, rue Ballard. L'initiative vise à transformer temporairement la rue en un espace de jeu, de rencontre et de convivialité. Elle poursuit plusieurs objectifs, permettre aux enfants de jouer librement à proximité de leur domicile, favoriser la mixité sociale et les échanges entre habitants, mais aussi promouvoir dans un cadre urbain plus apaisé, végétalisé et propice aux mobilités douces comme la marche, le vélo ou le roller. Au Théâtre des Beaux-Arts Tabar, retrouvez Eva Jean et la pièce « Je suis ton père avec le look de ta mère ». Nommée en 2023 au Trophée de la Comédie Musicale dans la catégorie « Meilleur spectacle musical », après 2 ans de succès au Point Virgule à Paris et au Festival d'Avignon, entre chansons intemporelles et créations originales, Eva Jean explore des univers qui mêlent intensité, poésie et modernité. Une performance qui touche le cœur et l'âme pour tous les publics. Rendez-vous à 14h30. Merci à tous pour votre écoute, c'était l'agenda culturel de la semaine et nous on se retrouve la semaine prochaine.
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10: Midi sonne, le soleil tape et votre post-déj vient officiellement de passer en mode été. Le moment parfait pour faire semblant de travailler tout en montant discrètement le son de la radio. Bienvenue dans la Méridionale, votre rendez-vous bonne humeur en direct du lundi au vendredi, de midi à 13h sur Radio Campus Montpellier. Moi c'est Élise et pendant une heure on oublie les mails, les cours, les réunions qui auraient pu être de simples messages et on passe le déjeuner ensemble. Au programme des infos, des sons, des invités, de la bonne humeur, des découvertes et suffisamment d'énergie pour survivre au coup de barre de midi 47. Alors installez-vous, ouvrez votre sandwich, votre salade ou votre troisième café. La Méridionale, ça commence maintenant. Et aujourd'hui, à ma table, je suis accompagnée de Nathan, Tom et Annaëlle. Coucou.
11: Hello.
10: Vous êtes prêts pour cette super petite Méridionale?
11: Mais évidemment,
12: comme d'hab.
10: Une petite Méridionale qui, sans spoiler, mais un petit peu, va être beaucoup musicale aujourd'hui. Mais
11: voilà, c'est tout ce qu'on adore.
10: Exactement. On est aussi accompagné de Yanis à la technique, comme tous les jeudis, qu'on remercie grandement et qu'on fait plein de petits coucous. Aujourd'hui dans la Méridionale, on recevra Marin, un jeune rappeur héraulté qui vient nous présenter son troisième projet mais aussi son premier concert à Ganges. Et avant toute chose, notre émission commence avec l'écho du mythe.
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10: Bienvenue à tous dans ce nouvel épisode de votre série L'Odyssée d'Ulysse, ou plutôt comment un mec a réussi à se mettre tous les dieux à dos alors qu'à la base il voulait juste épouser la femme qu'il aime, tout ça pour se retrouver dans un remake de Pirates des Caraïbes et se confronter à des épreuves dignes de Koh-Lanta. Franchement, Johnny Depp aurait été parfait pour incarner son rôle au cinéma. Bon. Comme d'habitude, on fait un petit récap. Ulysse est parti de Troie après 10 ans de guerre, avec pour seul objectif retrouver sa belle Pénélope. Mais malheureusement, tout ne se passe pas comme prévu. Après avoir combattu le peuple des Cicones, mangé des lotus aux tendances amnésiques, et dupé un cyclope géant mangeur d'hommes qui s'avère être le fils préféré du dieu le plus rancunier, j'ai nommé Poséidon, Ulysse commence à paniquer. Peut-être qu'effectivement, énerver la divinité des mers et des océans pendant que tu es en train de faire la plus grande croisière de l'Antiquité, ce n'est pas une très bonne idée. Et si Ulysse ne veut pas que ses navires aient le même destin tragique que le Titanic, il va falloir qu'il agisse vite. Ou qu'il présente ses excuses à Posie, mais bon, on sait tous que ça n'arrivera pas. Donc à la place, Ulysse décide d'aller voir quelqu'un qui pourrait peut-être l'aider. Et ce quelqu'un n'est autre qu'Éole, le maître des vents. Alors lui, vous le connaissez déjà un peu puisqu'on a consacré toute une chronique à ses enfants, Boré, Notos, Euros et Zéphyr. Donc promis, aujourd'hui, on ne va pas refaire un cours de météo. Ce qu'il faut retenir, c'est qu'Éole est un personnage extrêmement important. Zeus lui a littéralement confié la gestion des vents du monde entier. En gros, c'est lui qui décide si votre bateau avance tranquillement ou si vous passez la nuit à vomir par-dessus bord en pleine tempête. Et contre toute attente, Éole apprécie beaucoup Ulysse. Il accueille chaleureusement sur son île pendant un mois entier. Un mois où notre héros raconte ses aventures de la guerre de Troie, le cyclope, les monstres, les combats. Bref, il fait exactement comme moi quand quelqu'un me demande comment s'est passée ma semaine et que je réponds à un podcast de 45 minutes. Alors vient le moment du départ. Éole décide même de lui offrir un cadeau absolument incroyable. Une outre en cuir dans laquelle il a enfermé tous les vents dangereux du monde. Tous. Sauf les vents de tempête, les vents contraires, les vents qui vont tout faire demi-tour alors que vous êtes à 2 km de la maison. Il n'en laisse sortir qu'un seul, celui qui doit pousser le navire jusqu'à Ithaque. Franchement, à ce stade, Éole est probablement le meilleur allié d'Ulysse, qu'il ait rencontré depuis le début de son voyage. Le plan est parfait. Et le plus beau dans tout ça, bah, il fonctionne. Pendant 9 jours et 9 nuits, les navires avancent sans encombre. Ulysse, reste éveillé parce que presque tout le temps pour surveiller la précieuse outre. Puis finalement, après des années d'absence, il perçoit enfin les côtes d'Ithaque. Ouais, Ithaque, sa maison, il est arrivé. Il peut presque distinguer les feux allumés sur son île. Et c'est précisément à ce moment-là que ses compagnons prennent la pire décision de leur existence. Pendant qu'Ulysse dort enfin quelques heures, les marins commencent à se poser des questions. Pourquoi leur chef protège-t-il un sac depuis des jours? Pourquoi refuse-t-il de l'ouvrir? Et surtout, pourquoi ne partage-t-il pas son contenu? Ils finissent donc par en conclure que l'outre contient forcément un trésor. De l'or, de l'argent, peut-être même quelques bijoux. Alors ils l'ouvrent. Et là, catastrophe absolue. Tous les vents enfermés par Éole s'échappent d'un seul coup. Une tempête gigantesque éclate, les navires sont projetés à travers la mer. En quelques heures, tout le chemin parcouru est anéanti. Ulysse se réveille pratiquement devant le panneau « Bienvenue au point de départ ». Franchement, je pense qu'à ce moment-là, même Sisyphe a regardé la scène en se disant « Ah ouais, quand même ». Complètement désespéré, Ulysse retourne voir Éole pour demander de l'aide une seconde fois. Mais cette fois, le maître des vents refuse. Pourquoi ? Ben, parce qu'à ses yeux, si quelqu'un est poursuivi par autant de malchance, c'est forcément qu'un dieu le déteste personnellement, et honnêtement, il n'a pas complètement tort. Ulysse reprend donc la mer, sans protection divine, et finit par atteindre une nouvelle terre. Une terre qui apparaît calme, une terre qui apparaît accueillante, une terre qui est donc évidemment un piège. Cette fois, il s'agit du pays des Lestrigons. Alors les Lestrigons sont des géants anthropophages. Ouais, encore, hein, les Grecs avaient visiblement une véritable obsession pour les créatures qui mangent leurs visiteurs. Leur roi s'appelle Antiphates, et contrairement à Polyphène, qui vivait seul dans une grotte comme une ermite géante, les Lestrigons vivent dans une véritable cité. Ulysse envoie alors 3 éclaireurs pour prendre contact avec les habitants. Déjà, quand on connaît le taux de survie des éclaireurs dans l'Odyssée, on sait que ça sent mauvais. Les hommes rencontrent d'abord une jeune fille qui les conduit jusqu'au palais royal. Jusque-là, tout semble normal, puis il découvre la reine. Et là, Homer précise qu'elle est immense comme une montagne, le genre de détail qui devrait immédiatement déclencher une fuite collective, mais avant même qu'ils puissent réagir, ils sont emmenés devant Antiphates. Le roi les observe quelques secondes, puis il attrape l'un des éclaireurs et le dévore sur place. Voilà, pas de discours, pas de négociation, pas de suspense, hein, il les mange. Les deux autres prennent leurs jambes à leur cou et courent prévenir Ulysse, mais il est déjà trop tard. Une armée entière de Lestrigons descend des montagnes, des centaines de géants. Ils soulèvent d'énormes blocs rocheux et commencent à bombarder la flotte grecque. Les navires explosent les uns après les autres, les hommes sont écrasés, ceux qui tombent à l'eau sont harponnés comme des poissons, puis dévorés. C'est un massacre total, une véritable apocalypse maritime. Et c'est ici que l'un des moments les plus tragiques de l'Odyssée se produit, car tous les navires d'Ulysse sont détruits, tous sauf un, le sien. Parce que contrairement aux autres capitaines, Ulysse avait eu la prudence d'ancrer son bateau à l'extérieur du port. Une fois encore, sa méfiance lui sauve la vie, mais cette victoire a un coût amer. Car lorsqu'il quitte le pays des Lestrigons, il n'est plus à la tête d'une flotte, il n'est plus le commandant de dizaines de navires remplis de compagnons, il ne lui reste qu'un seul bateau, un seul équipage, une poignée de survivants et surtout la terrible impression que chaque nouvelle étape de son voyage lui arrache un peu plus de tout ce qu'il aime. Pourtant, malgré les pertes, malgré Poséidon, malgré les monstres et malgré la malchance qui semble lui coller à la peau comme un sable humide, Ulysse continue d'avancer, car devant lui, il attend désormais une rencontre encore plus célèbre, celle de Circé, la sorcière qui transforme les hommes en cochons. Et croyez-moi, certains compagnons d'Ulysse vont bientôt découvrir que ce n'est pas seulement une expression. Et voilà, c'est la fin de l'épisode 4 de l'Odyssée d'Ulysse, ou plutôt comment un mec a réussi à se mettre tous les dieux à deux, alors qu'à la base il voulait juste épouser la femme qu'il aime, tout ça pour se retrouver dans un remake de Pirates des Caraïbes et se confronter à des épreuves dignes de Koh-Lanta. Franchement, Johnny Depp aurait été parfait pour incarner son rôle au cinéma. Merci de m'avoir écouté, c'était Ellie sur l'écho du mythe, avec une touche de mythologie.
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10: Un peu intense cet épisode, mais nécessaire pour la suite des aventures d'Ulysse.
11: Mais c'est surtout que moi, des fois, je me plains, je me dis, oh là là, j'ai pas de chance et tout, j'arrive pas dans la vie. Bon.
10: Ouais.
11: Voilà, il y a toujours pire.
10: De toute façon, si on part de ce principe, il y a toujours pire. Mais c'est vrai que Ulysse, il fait quand même. C'est pas de la malchance. c'est pas de la malchance.
11: Il est détesté, quoi.
10: Non, c'est surtout qu'il a contrarié le mauvais dieu.
11: Oui, voilà,
10: c'est pas une histoire de malchance, c'est lui qui l'a cherché. Hein. À un moment donné, tu contraries Poséidon, bah t'en subis les conséquences, c'est tout.
12: Après, il est pas aidé par ses hommes aussi, j'ai l'impression.
10: Non. Non, mais quand on dit faut savoir bien s'entourer, Ulysse, tu devrais prendre ce conseil vraiment au pied de la lettre parce que c'est très important ton entourage. Et tout de suite, je vous propose d'enchaîner avec le Flash Info.
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12: À l'occasion de la Coupe du Monde, de nouveaux horaires pour la fermeture des bars.
10: Petite consolation pour les établissements de restauration et de débit de boissons à Montpellier, tandis que la Coupe du Monde débute aujourd'hui, ce jeudi 11 juin, avec un décalage horaire parfois important. La ville, en lien avec l'Union des métiers et des industries d'hôtellerie, a pris la décision d'autoriser leur ouverture exceptionnelle jusqu'à 2h du matin pour les matchs de l'équipe de France débutant à 23h. Pour l'heure, seule la rencontre face à l'Irak ce lundi 22 juin est concernée.
12: Inauguration d'une troisième caserne à Montpellier.
10: Ce mardi 9 juin 2026, la préfète de l'Hérault, Chantal Mocher, a coupé le ruban tricolore dans l'enceinte de la troisième caserne des sapeurs-pompiers de Montpellier, en présence notamment du président du département Kléber Mesquida et du maire de Montpellier et président de la métropole Michael Delafosse, et son premier adjoint Sébastien Cotte et des élus, le contrôleur général Éric Flores, directeur du SDIS 34, et son adjoint le colonel Éric Vial.
12: Jeu vidéo, un nouveau Rayman va sortir d'ici octobre 2026.
10: Rayman Legend Retold sortira le 1er octobre sur console et PC. Développé par Ubisoft Montpellier, le jeu culte d'Ubisoft revient avec une renforte en 3D et des nouveautés. Le titre sortira au prix conseillé de 39,99€ pour l'édition standard. Le jeu sera disponible sur Ubisoft, PlayStation 5, Xbox Series X, S, Nintendo Switch 2, GeForce Now, Blacknut et PC via Ubisoft Connect, Steam, Epic Games Store. Le développement est assuré par Ubisoft Montpellier et Ubisoft Milan.
12: Info nationale, écologie. La collecte de recyclage envahie par la fast fashion.
10: Les filières françaises de collecte et de recyclage des déchets sont en danger de mort, ont alerté plusieurs acteurs du secteur ce mardi. Les collectivités, les entreprises et les ONG dénoncent une collecte textile saturée par la fast fashion, des dépôts sauvages de déchets du bâtiment et des retards dans les objectifs de recyclage plastique.
12: Déclin du financement envers les énergies fossiles.
10: La plupart des grandes banques françaises ont moins financé les énergies fossiles en 2025 qu'en 2024. Selon le rapport annuel de l'ONG Reclaim Finance, leurs investissements sont passés de 18 milliards à 16 milliards de dollars en un an. Seule la Société Générale a augmenté ses finances en y investissant 9,4 milliards de dollars en 2025. La France est le sixième pays dans le monde qui finance le plus les énergies fossiles.
12: La France ferme ses portes au ministre des Finances israélien.
10: Le ministre des Finances israélien, Bezalel Smotrich, qui promeut l'annexion de la Cisjordanie et revendique la réconciliation de Gaza, a interdiction d'entrer sur le sol français, a annoncé le ministre des Affaires étrangères, Jean-Noël Barrot. Quatre responsables d'organisations de colons et 21 colons vivants sont également concernés par cette interdiction.
12: Info internationale, manifestation anti-immigration en Irlande du Nord.
10: Ce mardi, de violentes manifestations anti-immigration ont eu lieu à Belfast, en Irlande du Nord. Des véhicules et des immeubles ont été incendiés. Cela fait suite à une attaque au couteau survenue la veille. La victime est un homme d'une quarantaine d'années qui a été hospitalisé dans un état grave. Le suspect est un réfugié originaire du Soudan, un pays du nord-est de l'Afrique.
12: Dérèglement climatique, une évolution alarmante.
10: Dans le changement climatique, les événements extrêmes deviennent la norme, alerte l'Observatoire européen Copernicus. Il indique que mai 2026 a été le deuxième mois de mai le plus chaud jamais enregistré derrière mai 2024. Selon Copernicus, ce phénomène s'inscrit dans une tendance qui annonce des vagues de chaleur plus fréquentes, plus intenses et plus précoces.
12: ADN de mammouth retrouvé dans les sols gelés du Canada.
10: Des scientifiques ont retrouvé de l'ADN de mammouth et d'autres espèces dans les excréments fossilisés d'écureuils conservés dans les sols gelés du Canada. Les animaux stockeraient de la nourriture dans leur terrier et le froid extrême a permis de conserver ces restes biologiques pendant des millénaires. Jusqu'ici, l'ADN ancien était surtout extrait d'ossements, de dents ou de carcasses.
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10: Beaucoup de questions d'écologie dans Flash Info,
19: ouais, c'est vrai.
10: Mais c'est un peu alarmant tout ce qui se passe.
19: Pas que des bonnes nouvelles,
10: bah, non.
19: Sur les moins de financement pour les énergies fossiles,
10: ouais,
19: bon, voilà, on va retenir la bonne...
10: C'est une petite bonne nouvelle, mais à part ça...
11: Bah, Rayman, c'est super.
10: Ouais, Rayman,
11: moi,
10: c'est super.
11: Moi, j'ai vraiment hâte aussi, c'était exceptionnel. En plus, Ubisoft, Montpellier, il y a eu une grosse restructuration autour d'Ubisoft, ils ont lâché plein de jeux, ils ont perdu tellement d'argent, parce qu'ils sont pas rentables, et donc le fait de voir qu'ils continuent à poser des trucs, et puis Rayman, c'est un classique.
10: Ouais, Rayman, c'est vraiment un classique.
11: Je suis refait.
10: La petite mascotte de toute notre enfance,
11: j'adore.
10: En fait, Rayman.
19: C'est fou qu'il soit pas rentable, je savais pas ça.
11: Ah ouais, non, ils ont fait un gros plan de restructuration, genre leur action avait perdu 40%, voire plus.
10: Ah ouais.
11: Ah non, mais ils sont pas dans une bonne posture, Ubisoft, c'est pour ça que ça fait plaisir de voir qu'ils sortent quand même des trucs.
10: Ouais, des beaux projets.
11: Ouais.
21: Ça, parce qu'il y avait des gros problèmes en interne, c'est ça?
11: Oui, aussi. Tu pouvais pas être une femme, ouais, et travailler Ubisoft, quoi.
10: Ouais, si tu fais des danseuses pour Just Dance, quoi.
11: Voilà, exactement.
10: Je suis désolée, c'est un peu...
19: Bah, c'est pas plus mal qu'ils se soient restructurés, alors.
11: Ouais, voilà.
10: Et tout de suite, je vous propose d'écouter Nathan avec la review.

0: sur ce que je veux dire ou pas.
1: Ouais. Exactement, ouais. T'es bien renseigné, toi.
2: Putain, quel rime de bâtard.
3: Salut tout le monde et bienvenue dans ce nouvel épisode de La Review. On est toujours là pour kiffer avec du bon son et des sorties récentes. Et aujourd'hui, on va parler de l'album Vénus de Roka, coproduit par Kyoitachi qui est sorti vendredi dernier. Perso, ça m'a grave surpris de le revoir, qui plus est, dans un album commun avec Kyoitachi. Pour ceux qui ne voient pas qui est Roka, c'est une figure majeure de la scène rap parisienne à la fin des années 90, début 2000, notamment avec le cultissime projet Entre Deux Mondes et le groupe La Clica qui doit sûrement faire sourire les plus anciens du fond de la salle. Et force est de constater qu'aux côtés du mystérieux beatmaker masqué Kyoitachi, la magie et la nostalgie opèrent toujours autant, avec des flows à l'ancienne sur des prods bien léchés, bien jazzy, bien boom bap. Et oui, un projet full boom bap en 2026, ça c'est le rap que j'aime, mais aussi la signature de Kyo.
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Comme vous l'avez remarqué, le projet est porté par cette atmosphère old school et offre un retour au flow à l'ancienne. Et même si c'est bien kiffant, certains pourront dire que c'est trop répétitif. Et pour avoir saigné le projet en boucle pendant une semaine, je vais pas dire le contraire, hein. Même si c'est moins flagrant à la réécoute. Car oui, côté technique, rien à dire. Entre Roka qui offre des perfs toujours au top et les prods toujours plus classe d'Itachi, on est obligé de bouger la tête. Mais c'est cet aspect constant qui peut lasser, surtout dans la première partie de l'album. Les prods ont beau être qualitatives, il y en a beaucoup qui se ressemblent, et le côté pragmatique des paroles est toujours pertinent, mais un peu chiant hein, à la longue et redondant avec ses anciens projets. On peut expliquer ça par le public ciblé, il n'y a quasi pas de mélodie sur les refrains, l'accent est mis sur la technicité des rimes et les images qui illustrent les propos. Si on arrive à passer outre l'aspect rebutant des loops et du flow soutenu des paroles, les sons se révèlent impactants et ancrés dans notre société avec des faces pointues comme dans le son IA.

0: magie. Et même si on peut parler de manque de prise de risque sur certains sons, il a quand même des feats assez inattendus, à part le bon vieux Hulk Henry bien sûr. On peut retrouver Jean Jass sur Aphrodite, et surtout le rookie Jungle Jack sur Réflexion, et ça fait vraiment plaisir, hein, deux générations qui se rencontrent, et le couplet de Jack apporte de la diversité et confirme encore plus son talent. Non mais écoutez, sérieux.
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0: Ça va le faire ce coup-ci.
1: Il y a aussi le titre Chronos qui m'a pas mal interpellé, enfin plus un skit qu'un titre à proprement parler, parce qu'il ne dure qu'une minute, et je trouve que c'est tellement frustrant qu'il est limité à une sorte d'interlude, là où jusqu'à présent il ne posait que sur des instrus boom bap ou jazz classique, là c'est sur des guitares électriques qu'il lance quelques lines, et sérieux, je trouve ça excellent. Pourquoi se limiter à une seule minute alors que ça aurait pu être selon moi le meilleur son du projet, avec cet aspect épique qui n'est pas sans rappeler BMW Boys de Benjamin Epps.

En résumé, c'est un projet qui fait du bien, pas révolutionnaire, hein, mais c'est pas ce qu'on lui demande. Un retour aux sources de Roka sublimé par Kyo Itachi à la prod, avec des images ancrées dans le réel, mais aussi inspirées de la mythologie grecque et romaine, en plus de feats, tous très quali. Sur ce, je vous laisse avec le son Like Eka pour cette pause musicale.

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0: Moi, juste, j'ai adoré la petite référence à Chronos et Aphrodite. Moi, je dis, je veux plus de titres de musique comme ça, où c'est inspiré de noms de dieux et de la mythologie.
1: Ah bah forcément, ça te plaît.
0: Oui, bah oui, ça me plaît. Et Tom, j'aimerais avoir ton avis sur cette petite chronique de rap, toi qui n'aimes pas le rap.
2: Aïe, aïe, aïe.
1: Non, en vrai, je suis suffisamment curieux pour aller écouter après, parce que ça m'a pas déplu.
0: Ok.
1: J'étais là genre, ah voilà. J'ai pas, parce que quand j'écoute du rap, souvent... Je peux reconnaître le flow, etc. En mode c'est très fort, mais je me crispe un peu intérieurement. Je me dis, ah non, ça j'écouterai pas. Là ça va.
0: Là ça va. Ça a attisé ta curiosité.
1: Voilà, donc il faudra que j'écoute un peu plus.
0: Et justement, tu vas nous parler de quelque chose, car tout de suite, on écoute Tom dans Music Hall.
3: Tu en mettais de la musique?
4: Oui, bien sûr, avec plaisir. Oui, j'adore la musique.

Eh ben bonjour à toutes et à tous, j'espère que votre vie se passe à merveille et on se retrouve dans Music Hall avec un petit détour vers un artiste dont je ne comprends toujours pas l'absence dans mes chroniques depuis tout ce temps. Bon, j'ai l'impression de le dire à chaque fois, mais vraiment, je l'écoute depuis toujours, enfin depuis une chanson en particulier, et là je me rends compte que j'en ai jamais parlé, ce qui est un affront hein, bien évidemment. Alors laissez-moi vous parler du monsieur qui adore l'acoustique et qui en fait une pop superbe, parlons de celui qui a cassé son A pour un V, parlons de Jake. Ce gars, c'est vraiment l'incarnation de la Gen Z en chanson, et je dis pas ça dans le mauvais sens du terme du tout. Alors, Jacob Lawson, de son vrai nom, né en 2001, il a pas percé de suite. Hein. Il a pris son temps, il a toujours une petite fascination pour la musique, et comme beaucoup, il s'est retrouvé face à un mur assez violent, le confinement. Ça l'a marqué, comme beaucoup je pense, mais lui, il en a fait une petite force en continuant de faire ce qu'il aimait le plus. Et comme tout le monde était coincé chez lui et qu'on passait plus de temps sur les réseaux que jamais à tenter de socialiser comme on le pouvait, eh ben Jake s'est fait une petite renommée sur TikTok avec sa chanson Upside Down. Celle-ci n'est honnêtement pas ma préférée, mais elle s'écoute, très pop et plutôt envoûtante, parlant de l'amour qui fait perdre la tête à cet homme. En vrai, on sentait le début de quelque chose, mais en tout cas, les statistiques ne mentent pas, Charlie Puth va carrément contacter Lawson pour en faire un remix. Voilà, bon, je pense que ça s'invente pas, mais... Je pense pas que ce soit cette chanson qu'on retienne de Jake. Il y en a une bien plus connue, au nom qui va réveiller des souvenirs en vous, Golden Hour. Golden Hour, c'est un peu son vrai début hein, dans les charts, et dans nos cœurs évidemment. Ce piano glissando et l'ambiance orchestrale d'une chanson discutant de l'amour, oui, mais avec une insistance particulière sur la lumière et le temps. Cette personne lui fait ressentir quelque chose qui modifie carrément l'espace-temps, tellement la mélodie de son cœur chante fort. Si vous avez déjà eu un ou une amoureuse, vous avez peut-être dédié cette chanson à cette personne. Auquel cas, ils sont sacrément chanceux. Hein. J'aimerais bien qu'on me la dédie, moi. Mais en vrai, ce qui tue, c'est son album, son seul d'ailleurs, petite compilation de singles qu'il a sorti avec des sons exclusifs. Le titre, il est drôle, c'est This is what feels like, avec un blanc au milieu, rendant hommage à ses titres de chansons qui reprenaient le même pattern avec un terme au milieu qui donnait tout le thème de celle-ci. Et clairement, cet album regroupe des chansons qui se ressemblent dans leurs pattes, mais absolument pas dans leurs exécutions. Et c'est ça qui est beau avec Jake, c'est qu'on reconnaît parfaitement, presque instantanément, que c'est une chanson de lui, mais on reste surpris par l'originalité et l'excentricité des paroles et accords. Save Your Breath, par exemple, parle avec une force incroyable du témoignage de l'éloignement de sa copine, qui devient froide depuis, comme par hasard, le moment où elle a croisé son ex dans la rue. Ça a de quoi briser le cœur, et à lui aussi, car il n'a plus envie, ni besoin de rien entendre, donc elle peut garder ses mots et son oxygène. Ou encore I Can't Help It, avec un air très familier d'Elvis Presley, et l'inspiration est tout à fait assumée, mais ça donne un air de Noël à la chanson.

made for me. Littéralement, il côtoyait une femme depuis longtemps, mais il n'avait jamais su voir qu'elle était parfaite pour lui. Enfin, jusqu'à maintenant en tout cas. Plongeons-nous dans ce petit univers ensemble en écoutant tout de suite Made for Me de Jake.

0: Et tu sais pourquoi il fait pas d'album et qu'il fait que des singles par-ci par-là?
1: J'en sais rien. Franchement, c'est lui.
0: Parce que c'est étrange d'avoir sorti genre un album qui est une compilation de singles
1: Quasiment, il y a que
0: pour
1: 2-3 chansons exclusives.
0: genre ensuite sortir que des...
1: Peut-être qu'il préfère ça. Ou alors peut-être qu'il se dit, je sais pas, souvent un album, on a la sensation qu'il faut un fil conducteur, ou du moins il faut un univers ou quoi, et lui peut-être qu'il se dit, bah, j'ai pas envie de faire ça.
0: Ouais, il a envie de prendre le truc comme ça lui vient et...
2: Il faut être suivi par une boîte de production aussi, qui peut-être qui... Enfin, c'est peut-être très pragmatique, faut être financé, enfin...
1: J'en sais rien, pour le coup, mais moi ça me va, il sort des chansons tout le temps, enfin tout le temps.
0: Tout le temps.
1: Tous les 2-3 mois, on a un single.
0: Je croyais que t'allais dire tous les 2-3 jours.
1: Non, non,
3: le
1: là je me
0: super
1: poserai des
0: doute.
1: questions là. Mais non, non, tous les 2-3 mois, il sort un petit truc.
0: Ouais, ça va, il est assez régulier, quoi.
1: Oui, ça va. Même si bon, là, ces derniers jours, enfin, ces derniers mois, il avait sorti que des remixes d'une seule chanson. J'étais en mode, il sort un nouveau truc là. En plus, je l'aime pas trop cette chanson.
0: Mais là, ça va,
1: Oui.
0: Made of Me, ça va, tu l'aimes bien?
1: Je l'aime beaucoup.
0: T'aimes beaucoup. Et bah, continue à l'épuiser jusqu'à ce qu'il sorte une nouvelle chanson.
1: Voilà, comme ça, j'en serais dégoûté. Et puis voilà.
0: Exactement. Il est 12h32 et tout de suite, la méridionale se poursuit avec l'invité du jour.
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10: On reçoit aujourd'hui Marin pour parler de son 3.

0: Troisième projet musical, Frustration, coproduit avec son frère et beatmaker Soli, sorti le 1er mai dernier, ainsi que de son prochain et premier concert ce samedi à Ganges. Salut Mara, bienvenue.
1: Bonjour.
0: Est-ce que déjà tu peux te présenter et nous parler un peu de ta musique?
1: Eh ben écoute, moi ça fait à peu près 3 ans que je fais de la musique avec mon frère. Donc j'ai commencé un peu avec les concours qu'il y avait sur Instagram à l'époque, une minute de rap et tout ça. Et après, j'ai commencé à sortir des projets. Et voilà, ça fait 3 ans que à peu près une fois par an, je sors un projet. Et là, je fais mon premier concert vendredi, enfin samedi plutôt. Et voilà.
0: Et du coup, en parlant des projets, tu sors Frustration plus d'un an après le dernier, hein, ailleurs. Qu'est-ce qui a changé depuis sur ton processus de création musicale? Est-ce que tu as vu une vraie différence?
1: Bah, je pense que dans le propos, déjà, il y a eu une certaine évolution parce que j'ai grandi aussi et du coup, je raconte pas les mêmes choses. Ensuite, même musicalement, j'essaye de plus en plus de me rapprocher de sonorités aussi un peu rock'n'roll. C'est vrai que mon père, j'ai baigné là-dedans, mon daron joue de la guitare. Et du coup, on a pas mal amené ça aussi au projet. Et voilà, des sonorités un peu saturées et tout. Et je pense que c'est un des projets dont je suis le plus fier pour l'instant.
0: C'est vrai que quand tu parles du rock, on entend plusieurs styles musicaux qui passent de la trap au rock, justement. C'est quoi tes principales influences? Quelles ont été pour ce projet?
1: J'ai pas mal d'influences. Je sais pas si j'ai des influences précises. J'écoute beaucoup de choses. Moi, je viens beaucoup de la trap. À l'époque, j'écoutais beaucoup Caris, tout ça. Et petit à petit, je me suis plus orienté vers ce qui sort actuellement, tout ce qui est Luther, tout ça, ce genre d'artiste. Et aussi, je vais écouter aussi pas mal de pop, de rock alternatif et tout. Et je fais un peu un mélange de tout ça. Mais je m'inspire pas spécialement d'artistes en particulier.
0: Et c'est un projet assez personnel que tu as sorti. Qu'est-ce que tu veux que les gens retiennent sur toi?
1: Je pense que l'important, d'un côté, c'est que les gens ils puissent s'identifier un petit peu à ce que je peux dire. Après, j'attends pas, honnêtement, j'attends pas que les choses, que les gens ils retiennent une chose en particulière. Moi, ce que je veux transmettre, c'est des émotions. Et si les gens ils les perçoivent, tant mieux. Après, voilà quoi.
0: Et dans le processus de création, est-ce que tu as une manière spécifique d'écrire et de préparer tes sons?
1: Avant, j'écrivais beaucoup en avance. J'écrivais mes textes chez moi et tout. Mais c'est vrai que maintenant, c'est souvent mon frère qui va commencer à faire la prod. Et au fur et à mesure, pendant qu'il fait la prod, je vais commencer à écrire. Soit je repars de base de texte que j'ai déjà écrit, soit je pars de zéro. Et ça vient souvent comme ça.
0: Du coup, c'est plus une écriture spontanée.
1: Ouais, c'est ça. Et surtout que maintenant, j'essaye aussi de ramener de la mélodie et tout. Et donc, il y a aussi ce truc de top line, tout ça. Et donc, c'est vrai que c'est plus facile d'écrire après avoir top line qu'avant.
0: Et du coup, si on parle du fond en lui-même, on retrouve une certaine nostalgie et des constats personnels sur toi-même. Tu dépeins le portrait d'un homme fatigué, un peu perdu. Qu'est-ce que tu as voulu raconter sur toi dans ces sons-là?
1: Je pense que c'est un peu un truc du moment présent, d'un mood dans lequel je me sens au moment où j'écris le son. C'est vrai que ailleurs, il y avait aussi le dernier projet qui s'est sorti, l'avant-dernier, c'était vraiment un besoin d'extérioriser des choses parce que j'étais dans une phase un peu plus difficile et tout. Là, ça va beaucoup mieux, donc c'est vrai que c'est un peu des fois un mood d'une personne de 20 ans qui des fois se sent bien, des fois moins bien, et un peu voilà, enfin je raconte un peu ma vie de jeune de 20 ans quoi.
0: Ouais, c'est un peu une prise de recul supplémentaire par rapport au dernier.
1: Ouais, carrément, c'est ça.
0: Et du coup, pourquoi t'as choisi le son Frustration en particulier pour illustrer le projet?
1: Parce que c'est vrai que pendant un moment, tu fais bien de me poser la question, j'avais un peu cette frustration justement parce que je fais de la musique surtout avec mon frère. J'avoue que j'ai eu du mal à faire, on m'a déjà proposé d'autres prods et tout, mais j'ai toujours fait avec mon frère parce que j'aime bien cette création artistique avec lui. Et j'avais un peu cette frustration parce que mon frère il faisait beaucoup de choses de son côté, etc. Et des fois on avait du mal à trouver des moments pour faire du son ensemble. Et donc ça vient de cette frustration-là d'avoir des choses à dire, d'avoir l'envie créative, mais de ne pas pouvoir créer en fait.
0: Et du coup, comme tu viens de le dire, on te retrouve avec ton frère à la prod et même parfois avec ton père à la guitare. Est-ce que du coup, c'est vraiment comment c'est important pour toi cet aspect familial dans la production?
1: Bah en fait, ça s'est fait un peu naturellement. J'ai toujours fait de la musique avec mon père. C'est lui qui m'a appris la guitare, même si j'en fais plus du tout et que je sais plus en faire. Mais voilà, j'ai commencé avec lui et après mon frère a appris à faire des prods. Moi, je faisais déjà du rap, donc ça s'est fait comme ça. Et je trouve ça, en fait, c'est même mon père, ça lui fait trop plaisir. Donc moi, quand je vois que mon père, ça lui fait plaisir, moi, ça me fait plaisir.
0: Ouais, j'imagine que vous poussez mutuellement.
1: Ouais, carrément. Mais c'est ça aussi qui est hyper important, c'est qu'on a chacun des influences différentes. Mon frère, il écoute pas la même chose que moi, mon père non plus. Et donc tout ça, ça amène un petit mélange qui est assez sympathique.
0: Et du coup, tu as déjà un peu abordé, mais t'as posté ton premier EP en terminale, Excès. Qu'est-ce qui t'a poussé à vouloir faire du son vers cet âge-là, même si t'avais commencé plus tôt déjà?
1: C'était assez simple. C'était juste que j'avais fait beaucoup de morceaux que j'avais jamais sortis, ou du moins que j'avais jamais sortis sur les plateformes. Et je me suis dit, ça c'est peut-être un bon moyen de se lancer, parce que nous, en tout cas, les artistes entre guillemets, souvent on empile les sons, on sort jamais rien. Et je me suis dit, peut-être que si je sors un truc, même si c'est pas très réussi ou j'en sais rien, bah au moins ça va peut-être me lancer plus quoi, sérieusement.
0: Et du coup, avec du recul, qu'est-ce que tu penses, qu'est-ce qui t'ont apporté tes deux projets précédents au global?
1: Ça m'a déjà, c'est un peu cliché de dire ça, mais de me trouver musicalement, même si je pense que je me suis pas encore entièrement trouvé, parce que c'est vrai qu'au début on fait des sons parce qu'on aime bien ces sonorités là, parce qu'il y a un artiste qui fait ça et qu'on aime bien, parce que ça marche en ce moment, et petit à petit on se dit mais en fait c'est pas ça que je veux faire, c'est pas ça qui me correspond, et donc avec du recul on se rend compte qu'est-ce qui nous va, c'est quoi mon style, et ça m'a permis ça quoi. De me rendre compte qu'est-ce qui me va bien, qu'est-ce qui me va pas bien.
0: Et aussi maintenant, tout aussi important, il y a ton premier concert gratuit à Ganges qui approche à grands pas. C'est quoi tes attentes sur cette soirée en particulier?
1: Prendre du plaisir, déjà avant tout, essayer de ne pas trop être débordé par le stress, même si voilà, ça reste tranquille, hein, c'est pas un énorme truc. Mais c'est vrai que j'ai envie que ça se passe bien. En plus, du coup, il y aura mon père sur scène, il y aura mon frère. Et voilà, on a assez répété, mais là-dessus aussi, j'aimerais bien que ça me lance un peu plus, parce que j'ai eu des opportunités, on m'avait déjà proposé avant, mais je m'étais jamais lancé parce que j'avais peur. Et donc là, j'espère que dans ce cadre un peu plus entre guillemets familial, ça va me permettre de me lancer un peu plus par la suite quoi.
0: Et comment tu t'y prépares? J'imagine il y a eu plusieurs répètes.
1: J'ai la chance d'avoir, comme mon père est musicien, j'ai un studio à la maison, et du coup c'est ce qui m'a permis avec mon frère de pouvoir répéter en amont chez moi, donc pas besoin d'aller dans des studios, pas besoin de louer du matériel et tout, j'ai déjà quasiment tout à la maison, donc voilà, c'est ça, hein, ça se fait des sessions, et on essaye aussi d'arranger en live, ça va pas être les mêmes morceaux que vous écoutez sur les plateformes qu'en concert quoi.
0: C'est l'idée de créer une expérience inédite pour les gens qui veulent te découvrir.
1: Ouais, c'est ça, carrément. Et mais moi, ce que je trouve frustrant dans le rap, souvent, c'est qu'il n'y a pas assez d'instruments. J'ai l'impression que des fois, c'est juste la prod et la voix. Même des fois, il y a même la voix du gars derrière. Et là, ce que je trouve bien, c'est que voilà, on ramène... Bon, pour l'instant, c'est qu'une guitare. Mais par la suite, j'aimerais bien même mettre encore plus d'instruments, quoi.
0: Et qu'est-ce que tu dirais à quelqu'un qui souhaiterait te découvrir par ce concert, qui ne connaissait pas forcément tes sons avant?
1: C'est-à-dire que...
0: Par exemple, pourquoi quelqu'un découvrirait ces sons-là? Genre, qu'est-ce que tu aimerais qu'il en retienne?
1: Ok. Ce que je dirais, c'est que qu'ils viennent déjà. Non, mais... Parce que je pense qu'il y a des gens, même peut-être, qui peuvent pas aimer forcément ce que je fais sur les plateformes, mais je pense que on a une musique en tout cas qui en live rend bien. Je me sauce un peu, mais je pense qu'en live ça va être bien.
2: C'est où à Ganges exactement le concert?
1: C'est au Théâtre Albared.
2: Ok.
1: Voilà, okay. C'est pendant le festival Plein Feu, ça s'appelle. Et voilà, on est trois artistes du coup, et c'est à 19h.
0: Et est-ce que pour un peu clôturer, tu pourrais me dire un album qui t'a beaucoup inspiré et que t'aurais aimé sortir?
1: C'est une bonne question. Il y en a beaucoup parce que tout au long, enfin, j'ai écouté beaucoup de choses. Mais je pense que un album que j'ai retenu vraiment dans le temps, même si c'est pas du tout ce que je fais, ça serait peut-être Deux Frères de PNL. Parce que depuis le collège à aujourd'hui, je l'écoute encore. Donc je pense que ça, c'est une grande réussite. Enfin, je pense que pour un artiste, c'est le goal d'avoir un album qui perdure autant dans le temps et qui a influencé autant de gens, quoi.
0: Plus comme toi, c'est un aspect entre deux frères,
1: ouais,
0: ça se rejoint sur ça.
1: C'est
0: quoi.
1: Ça, c'est ça aussi, c'est vrai.
0: Et est-ce que tu as des réseaux à partager pour ceux qui ont envie de suivre ce que tu fais ?
1: Bah ouais, j'ai mon Instagram, Marin Gazé, tout attaché, G-A-Z-A-I-X. Après, sur les plateformes, vous pouvez taper Marin, Frustration, vous me trouvez sur toutes les plateformes.
0: Et pour finir, est-ce que tu as envie de rajouter un truc, des points dont j'ai pas forcément parlé ?
1: Franchement, c'est assez complet. Ouais, peut-être un petit truc sur un single le 19 juin. Un single juste après le concert pour accompagner l'été un peu.
0: Ça sera joué en live, ce single ?
1: Ouais, il sera joué en live en avant-première. Ouais.
2: Où ça ?
1: À Ganges.
2: À Ganges aussi.
1: Ouais, je vais le jouer avec le petit daron à la guitare.
0: Et c'était Marin. On vous conseille d'aller streamer son nouvel album sur les plateformes Frustration, et j'espère que vous viendrez nombreux au concert à Ganges.

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0: Et vous venez d'écouter Alibi de Marin sur Radio Campus Montpellier 102.2 FM. Et tout de suite, je vous propose d'écouter Anaël avec sa chronique.
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2: En sushi, en carpaccio ou sur la table de Noël, si je vous demandais quel est votre poisson préféré, pas mal d'entre vous me répondraient sans doute le saumon. Pas très difficile à deviner quand on sait que les Françaises et les Français sont les premiers consommateurs de saumon en Europe. Mais alors que les populations de saumon sauvage ont été largement décimées, 90% du saumon consommé provient aujourd'hui de l'aquaculture. Alors, bonne idée ou pas de manger du saumon ? Pour ça, je vous propose d'aller voir ce qui se passe en Gironde, sur la commune du Verdon-sur-Mer. L'entreprise Pure Salmon voudrait y implanter la plus grande ferme-usine à saumon d'Europe. L'équivalent de 18 terrains de football capables de produire 10 000 tonnes de saumon par an. Et ce, dans de grands bassins à terre et juste à côté d'un parc naturel marin. Localement, les avis sont mitigés. Certains, comme le maire du Verdon-sur-Mer, y voient une manière de dynamiser son territoire, notamment via la promesse de création de 250 emplois par le projet. Mais le projet présente également des risques pour les autres activités locales, comme la pêche, la conchyliculture ou le tourisme. En effet, les impacts environnementaux du projet sont nombreux et la technique d'élevage hors sol pose des problèmes de bien-être animal. C'est surtout la consommation d'eau et d'électricité nécessaire pour faire tourner l'usine qui pose problème. La ferme aurait une consommation électrique équivalente à celle d'une ville de 40 000 personnes et nécessiterait une station d'épuration équivalente à celle d'une ville de 100 000 personnes. Avec des risques de rejet d'eau polluée dans l'estuaire de la Gironde, une zone qui est pourtant importante pour la biodiversité et classée Natura 2000. De plus, l'usine prévoit de capter de l'eau saumâtre dans la nappe superficielle, pour alimenter ses bassins d'élevage. Cependant, ces prélèvements d'eau pourraient impacter la nappe qu'on appelle éocène, qui est plus profonde et par exemple en modifier la salinité. Bref, localement, les impacts et les risques sont assez élevés et plusieurs collectifs se mobilisent d'ailleurs pour lutter contre ce projet. C'est le cas par exemple du collectif Usine de saumon non merci ou de l'association Systémique que je vous invite à aller voir. On pourrait au moins se dire que l'élevage de poissons réduit la pression de pêche sur les populations de poissons sauvages. Eh bien, là non plus, l'argument ne tient pas vraiment. En tout cas, pas pour les espèces carnivores comme le saumon. En effet, on continue de pêcher du poisson sauvage pour nourrir ces poissons carnivores. Aujourd'hui, c'est environ 700 millions de poissons sauvages qui sont réduits en farine pour nourrir les poissons en cage. Les stocks de ce type de poissons, appelés des poissons fourrages, donc par exemple des sardines ou des anchois, sont eux aussi sous pression. Et donc, les producteurs de saumon ont choisi d'augmenter la part de protéines de soja dans l'alimentation des saumons. Cela fait d'eux les deuxièmes plus grands consommateurs de soja dans le monde après les poulets. Comme quoi, ce ne sont pas les végétariens qui mangent le plus de soja. Et cela pose aussi problème, étant donné que la culture de soja pour l'alimentation animale est le principal facteur de déforestation de l'Amazonie, et qu'elle est très dépendante aux pesticides. Bref, l'élevage de poissons, c'est un petit peu une fuite en avant. Au lieu de changer de système de production alimentaire, on crée de nouvelles industries qui ne règlent en rien les enjeux de surexploitation des océans. Et l'histoire n'est pas finie. Les effets en cascade de l'élevage de saumon réservent des surprises. Par exemple, si je vous dis que manger du saumon participe à affamer les baleines dans l'océan Antarctique, ou que cela réduit la survie et la reproduction des manchots, vous voyez le lien ? Non, c'est normal, je vous raconte tout ça la semaine prochaine, en espérant que ma chronique ne vous a pas trop coupé l'appétit.
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0: Et c'est ça avec les saumons spécifiquement, ou c'est ça avec aussi tous les autres poissons qu'il y a dans les élevages ?
2: Ben, c'est le cas de beaucoup de poissons d'élevage, et surtout les poissons carnivores. C'est-à-dire que vu qu'on va être obligé de les nourrir soit avec des poissons qu'on va pêcher dans l'océan, ben, en fait, on n'arrête pas de pêcher dans l'océan pour élever les poissons. Donc en fait, c'est pas une manière de réduire la pêche, quoi. C'est juste qu'on a déplacé le problème et qu'on va pêcher d'autres espèces pour nourrir des poissons d'élevage. Mais c'est pour ça que je dis que c'est un peu une fuite en avant, quoi.
0: Et les poissons qui sont du coup pas carnivores,
2: là du coup les impacts sont plus réduits, quoi. Mais par exemple, tu vois, sur les protéines végétales, par exemple sur le soja, bah ça pose quand même d'autres questions. Parce que à terre, la culture de soja ou d'autres céréales qu'on va donner à ces poissons ont aussi des impacts.
0: Oui, voilà, c'est ça. Parce que du coup, forcément, comme tu disais, il y a de la déforestation et tout ça derrière. Quoi. Waouh, au final, on essaie de trouver des solutions pour au final ne pas en avoir.
2: Après,
0: quoi.
2: Du coup, c'est un peu l'idée, c'est de se dire effectivement choisir les espèces qu'on mange, donc plutôt privilégier des espèces herbivores ou pas au top de la chaîne alimentaire, quoi.
0: Pas du requin.
2: Après, réduire, quoi, manger moins, mais moins souvent, mais des trucs chouettes, quoi.
0: Et tout de suite, je vous propose un petit point météo.
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0: Aujourd'hui, en ce jeudi 11 juin 2026, nous aurons un temps plutôt ensoleillé avec du vent qui ira de 20 km/h avec des rafales jusqu'à 40 km/h. Les températures iront de 16 à 28 degrés. Le soleil s'est levé à 6h04 et se couchera à 21h26. Et aujourd'hui, on souhaite une joyeuse fête au Bernabé.
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0: Merci à tous d'avoir fait cette petite méridionale avec moi. C'était fort sympathique. Et
8: avec grand plaisir.
0: Fort instructif.
8: Et musical.
0: C'est beau, très très musical aujourd'hui. Mais ouais, c'était quand même fort sympathique. Bonne découverte. Merci Agnès d'avoir géré la technique ce midi. C'était fort sympathique. 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Quant à moi, je vous donne rendez-vous demain matin avec une nouvelle équipe et on se quitte en musique avec Beware, The Sound London Lover Boy de Ray. Belle journée!
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1: Non, mais vous voulez dire qu'on s'est planté comme des grosses buses? 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
2: Et comment donc?
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Comment vivre sans inconnu devant soi? Les hommes d'aujourd'hui veulent que le poème soit à l'image de leur vie, faite de si peu d'égards, de si peu d'espace et brûlée d'intolérance. Parce qu'il ne leur est plus loisible d'agir suprêmement dans cette préoccupation fatale de se détruire par son semblable. Parce que leur inerte richesse les freine et les enchaîne. Les hommes d'aujourd'hui, l'instinct affaibli, perdent tout en se gardant vivants jusqu'à la poussière de leur nom. Né de l'appel du devenir et de l'angoisse de la rétention, le poème, s'élevant de son puits de boue et d'étoiles, témoignera presque silencieusement qu'il n'était rien en lui qui n'existât vraiment ailleurs, dans ce rebelle et solitaire monde des contradictions.

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Eh ben bonjour à toutes et à tous, j'espère que votre vie se passe à merveille et on se retrouve dans Music Hall avec un petit détour vers un artiste dont je ne comprends toujours pas l'absence dans mes chroniques depuis tout ce temps. Bon, j'ai l'impression de le dire à chaque fois, mais vraiment, je l'écoute depuis toujours, enfin depuis une chanson en particulier, et là je me rends compte que j'en ai jamais parlé, ce qui est un affront, hein, bien évidemment. Alors laissez-moi vous parler du monsieur qui adore l'acoustique et qui en fait une pop superbe, parlons de celui qui a cassé son A pour un V, parlons de Jake. Ce gars, c'est vraiment l'incarnation de la Gen Z en chanson, et je dis pas ça dans le mauvais sens du terme du tout. Alors, Jacob Lawson, de son vrai nom, né en 2001, il a pas percé de suite. Hein. Il a pris son temps, il a toujours une petite fascination pour la musique, et comme beaucoup, il s'est retrouvé face à un mur assez violent, le confinement. Ça l'a marqué, comme beaucoup je pense, mais lui, il en a fait une petite force en continuant de faire ce qu'il aimait le plus. Et comme tout le monde était coincé chez lui et qu'on passait plus de temps sur les réseaux que jamais à tenter de socialiser comme on le pouvait, eh ben Jake s'est fait une petite renommée sur TikTok avec sa chanson Upside Down. Celle-ci n'est honnêtement pas ma préférée, mais elle s'écoute, très pop et plutôt envoûtante, parlant de l'amour qui fait perdre la tête à cet homme. En vrai, on sentait le début de quelque chose, mais en tout cas, les statistiques ne mentent pas, Charlie Puth va carrément contacter Lawson pour en faire un remix. Voilà, bon, je pense que ça s'invente pas, mais... Je pense pas que ce soit cette chanson qu'on retienne de Jake. Il y en a une bien plus connue, au nom qui va réveiller des souvenirs en vous, Golden Hour. Golden Hour, c'est un peu son vrai début hein, dans les charts, et dans nos cœurs évidemment. Ce piano glissando et l'ambiance orchestrale d'une chanson discutant de l'amour, oui, mais avec une insistance particulière sur la lumière et le temps. Cette personne lui fait ressentir quelque chose qui modifie carrément l'espace-temps, tellement la mélodie de son cœur chante fort. Si vous avez déjà eu un ou une amoureuse, vous avez peut-être dédié cette chanson à cette personne. Auquel cas, ils sont sacrément chanceux. Hein. J'aimerais bien qu'on me la dédie, moi. Mais en vrai, ce qui tue, c'est son album, son seul d'ailleurs, petite compilation de singles qu'il a sorti avec des sons exclusifs. Le titre, il est drôle, c'est This is what feels like, avec un blanc au milieu, rendant hommage à ses titres de chansons qui reprenaient le même pattern avec un terme au milieu qui donnait tout le thème de celle-ci. Et clairement, cet album regroupe des chansons qui se ressemblent dans leurs pattes, mais absolument pas dans leurs exécutions. Et c'est ça qui est beau avec Jake, c'est qu'on reconnaît parfaitement, presque instantanément, que c'est une chanson de lui, mais on reste surpris par l'originalité et l'excentricité des paroles et accords. Save Your Breath, par exemple, parle avec une force incroyable du témoignage de l'éloignement de sa copine, qui devient froide depuis, comme par hasard, le moment où elle a croisé son ex dans la rue. Ça a de quoi briser le cœur, et à lui aussi, car il n'a plus envie ni besoin de rien entendre, donc elle peut garder ses mots et son oxygène. Ou encore I Can't Help It, avec un air très familier d'Elvis Presley, et l'inspiration est tout à fait assumée, mais ça donne un air de Noël à la chanson, qu'il a d'ailleurs placé à la fin de son album, donnant une touche un peu plus joyeuse à l'aspect en demi-teinte jusqu'ici. On passe par toutes les émotions dans son album, et c'est ça que j'aime tant. Il y en a clairement pour tout le monde. Finalement, j'aimerais terminer en parlant des singles qui sortent depuis, car on n'a plus aucun album depuis 2022. Mais il continue à produire et chanter pour notre plus grand plaisir, il le fait simplement de manière un peu plus déconstruite. On a eu This Is What Forever Feels Like, Pretty, Next To You ou encore How To Be Loved, qui sont toutes des chansons d'amour complètement faites pour quelqu'un qui a son cœur qui chavire. Et c'est ça qui est magnifique avec Jake, c'est qu'il a l'air amoureux, ou du moins il a l'air suffisamment heureux pour écrire majoritairement sur l'amour. Et d'ailleurs, il y a une semaine à peine, il a sorti un autre single qui se nomme Made For Me. Littéralement, il côtoyait une femme depuis longtemps, mais il n'avait jamais su voir qu'elle était parfaite pour lui. Enfin, jusqu'à maintenant en tout cas. Plongeons-nous dans ce petit univers ensemble en écoutant tout de suite Made For Me de Jake.

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4: Bienvenue à tous dans ce nouvel épisode de votre série L'Odyssée d'Ulysse, ou plutôt comment un mec a réussi à se mettre tous les dieux à dos alors qu'à la base il voulait juste épouser la femme qu'il aime, tout ça pour se retrouver dans un remake de Pirates des Caraïbes et se confronter à des épreuves dignes de Koh-Lanta. Franchement, Johnny Depp aurait été parfait pour incarner son rôle au cinéma. Bon, comme d'habitude, on fait un petit récap. Ulysse est parti de Troie après 10 ans de guerre, avec pour seul objectif retrouver sa belle Pénélope. Mais malheureusement, tout ne se passe pas comme prévu. Après avoir combattu le peuple des Cicones, mangé des lotus aux tendances amnésiques, et dupé un cyclope géant mangeur d'hommes qui s'avère être le fils préféré du dieu le plus rancunier, j'ai nommé Poséidon, Ulysse commence à paniquer. Peut-être qu'effectivement, énerver la divinité des mers et des océans pendant que tu es en train de faire la plus grande croisière de l'Antiquité, ce n'est pas une très bonne idée. Et si Ulysse ne veut pas que ses navires aient le même destin tragique que le Titanic, il va falloir qu'il agisse vite. Ou qu'il présente ses excuses à Posie, mais bon, on sait tous que ça n'arrivera pas. Donc à la place, Ulysse décide d'aller voir quelqu'un qui pourrait peut-être l'aider. Et ce quelqu'un n'est autre qu'Éole, le maître des vents. Alors lui, vous le connaissez déjà un peu puisqu'on a consacré toute une chronique à ses enfants, Borée, Notos, Euros et Zéphyr. Donc promis, aujourd'hui, on ne va pas refaire un cours de météo. Ce qu'il faut retenir, c'est qu'Éole est un personnage extrêmement important. Zeus lui a littéralement confié la gestion des vents du monde entier. En gros, c'est lui qui décide si votre bateau avance tranquillement ou si vous passez la nuit à vomir par-dessus bord en pleine tempête. Et contre toute attente, Éole apprécie beaucoup Ulysse. Il accueille chaleureusement sur son île pendant un mois entier. Un mois où notre héros raconte ses aventures de la guerre de Troie, le cyclope, les monstres, les combats. Bref, il fait exactement comme moi quand quelqu'un me demande comment s'est passée ma semaine et que je réponds à un podcast de 45 minutes. Alors vient le moment du départ. Éole décide même de lui offrir un cadeau absolument incroyable. Une outre en cuir dans laquelle il a enfermé tous les vents dangereux du monde. Tous. Sauf les vents de tempête, les vents contraires, les vents qui vont tout faire demi-tour alors que vous êtes à 2 km de la maison. Il n'en laisse sortir qu'un seul, celui qui doit pousser le navire jusqu'à Ithaque. Franchement, à ce stade, Éole est probablement le meilleur allié d'Ulysse, qu'il ait rencontré depuis le début de son voyage. Le plan est parfait, et le plus beau dans tout ça, bah, il fonctionne. Pendant 9 jours et 9 nuits, les navires avancent sans encombre. Ulysse reste éveillé presque tout le temps pour surveiller la précieuse outre. Puis finalement, après des années d'absence, il perçoit enfin les côtes d'Ithaque. Ouais, Ithaque, sa maison, il est arrivé. Il peut presque distinguer les feux allumés sur son île. Et c'est précisément à ce moment-là que ses compagnons prennent la pire décision de leur existence. Pendant qu'Ulysse dort enfin quelques heures, les marins commencent à se poser des questions. Pourquoi leur chef protège-t-il un sac depuis des jours? Pourquoi refuse-t-il de l'ouvrir? Et surtout, pourquoi ne partage-t-il pas son contenu? Ils finissent donc par en conclure que l'outre contient forcément un trésor. De l'or, de l'argent, peut-être même quelques bijoux. Alors ils l'ouvrent. Et là, catastrophe absolue. Tous les vents enfermés par Éole s'échappent d'un seul coup. Une tempête gigantesque éclate, les navires sont projetés à travers la mer. En quelques heures, tout le chemin parcouru est anéanti. Ulysse se réveille pratiquement devant le panneau « Bienvenue au point de départ ». Franchement, je pense qu'à ce moment-là, même Sisyphe a regardé la scène en se disant « Ah ouais, quand même ». Complètement désespéré, Ulysse retourne voir Éole pour demander de l'aide une seconde fois. Mais cette fois, le maître des vents refuse. Pourquoi ? Ben, parce qu'à ses yeux, si quelqu'un est poursuivi par autant de malchance, c'est forcément qu'un dieu le déteste personnellement, et honnêtement, il n'a pas complètement tort. Ulysse reprend donc la mer, sans protection divine, et finit par atteindre une nouvelle terre. Une terre qui apparaît calme, une terre qui apparaît accueillante, une terre qui est donc évidemment un piège. Cette fois, il s'agit du pays des Lestrigons. Alors les Lestrigons sont des géants anthropophages. Ouais, encore, hein. Les Grecs avaient visiblement une véritable obsession pour les créatures qui mangent leurs visiteurs. Leur roi s'appelle Antiphates, et contrairement à Polyphène, qui vivait seul dans une grotte comme une ermite géante, les Lestrigons vivent dans une véritable cité. Ulysse envoie alors 3 éclaireurs pour prendre contact avec les habitants. Déjà, quand on connaît le taux de survie des éclaireurs dans l'Odyssée, on sait que ça sent mauvais. Les hommes rencontrent d'abord une jeune fille qui les conduit jusqu'au palais royal. Jusque-là, tout semble normal, puis ils découvrent la reine. Et là, Homer précise qu'elle est immense comme une montagne, le genre de détail qui devrait immédiatement déclencher une fuite collective, mais avant même qu'ils puissent réagir, ils sont emmenés devant Antiphates. Le roi les observe quelques secondes, puis il attrape l'un des éclaireurs et le dévore sur place. Voilà, pas de discours, pas de négociation, pas de suspense, hein, il les mange. Les deux autres prennent leurs jambes à leur cou et courent prévenir Ulysse, mais il est déjà trop tard. Une armée entière de Lestrigons descend des montagnes, des centaines de géants. Ils soulèvent d'énormes blocs rocheux et commencent à bombarder la flotte grecque. Les navires explosent les uns après les autres, les hommes sont écrasés, ceux qui tombent à l'eau sont harponnés comme des poissons, puis dévorés. C'est un massacre total, une véritable apocalypse maritime. Et c'est ici que l'un des moments les plus tragiques de l'Odyssée se produit, car tous les navires d'Ulysse sont détruits, tous sauf un, le sien. Parce que contrairement aux autres capitaines, Ulysse avait eu la prudence d'ancrer son bateau à l'extérieur du port. Une fois encore, sa méfiance lui sauve la vie, mais cette victoire a un coût amer. Car lorsqu'il quitte le pays des Lestrigons, il n'est plus à la tête d'une flotte, il n'est plus le commandant de dizaines de navires remplis de compagnons, il ne lui reste qu'un seul bateau, un seul équipage, une poignée de survivants et surtout la terrible impression que chaque nouvelle étape de son voyage lui arrache un peu plus de tout ce qu'il aime. Pourtant, malgré les pertes, malgré Poséidon, malgré les monstres et malgré la malchance qui semble lui coller à la peau comme un sable humide, Ulysse continue d'avancer car devant lui il attend désormais une rencontre encore plus célèbre, celle de Circé, la sorcière qui transforme les hommes en cochons. Et croyez-moi, certains compagnons d'Ulysse vont bientôt découvrir que ce n'est pas seulement une expression. Et voilà, c'est la fin de l'épisode 4 de l'Odyssée d'Ulysse, ou plutôt comment un mec a réussi à se mettre tous les dieux à deux, alors qu'à la base il voulait juste épouser la femme qu'il aime, tout ça pour se retrouver dans un remake de Pirates des Caraïbes et se confronter à des épreuves dignes de Koh-Lanta. Franchement, Johnny Depp aurait été parfait pour incarner son rôle au cinéma. Merci de m'avoir écouté, c'était Ellie sur l'écho du mythe, avec une touche de mythologie.
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5: Salut tout le monde et bienvenue dans ce nouvel épisode de La Review. On est toujours là pour kiffer avec du bon son et des sorties récentes. Et aujourd'hui, on va parler de l'album Vénus de Roka, coproduit par Kyo Itachi, qui est sorti vendredi dernier. Perso, ça m'a grave surpris de le revoir, qui plus est, dans un album commun avec Kyo Itachi. Pour ceux qui ne voient pas qui est Roka, c'est une figure majeure de la scène rap parisienne à la fin des années 90, début 2000, notamment avec le cultissime projet Entre Deux Mondes et le groupe La Clica, qui doit sûrement faire sourire les plus anciens du fond de la salle, et forcé de constater qu'aux côtés du mystérieux beatmaker masqué Kyo Itachi, la magie et la nostalgie opèrent toujours autant, avec des flows à l'ancienne sur des prods bien léchés, bien jazzy, bien boom bap. Et oui, un projet full boom bap en 2026, ça c'est le rap que j'aime, mais aussi la signature de Kyo.
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Comme vous l'avez remarqué, le projet est porté par cette atmosphère old school et offre un retour au flow à l'ancienne. Et même si c'est bien kiffant, certains pourront dire que c'est trop répétitif. Et pour avoir saigné le projet en boucle pendant une semaine, je vais pas dire le contraire, hein. Même si c'est moins flagrant à la réécoute. Car oui, côté technique, rien à dire. Entre Roka qui offre des perfs toujours au top et les prods toujours plus classe d'Itachi, on est obligé de bouger la tête. Mais c'est cet aspect constant qui peut lasser, surtout dans la première partie de l'album. Les prods ont beau être qualitatives, il y en a beaucoup qui se ressemblent, et le côté pragmatique des paroles est toujours pertinent, mais un peu chiant hein, à la longue et redondant avec ses anciens projets. On peut expliquer ça par le public ciblé, il n'y a quasi pas de mélodie sur les refrains, l'accent est mis sur la technicité des rimes et les images qui illustrent les propos. Si on arrive à passer outre l'aspect rebutant des loops et du flow soutenu des paroles, les sons se révèlent impactants et ancrés dans notre société avec des faces pointues comme dans le son IA.

0: Et même si on peut parler de manque de prise de risque sur certains sons, il a quand même des feats assez inattendus, à part le bon vieux Olkari bien sûr. On peut retrouver Jean Jass sur Aphrodite, et surtout le rookie Jungle Jack sur Réflexion, et ça fait vraiment plaisir, hein, deux générations qui se rencontrent, et le couplet de Jack apporte de la diversité et confirme encore plus son talent. Non mais écoutez, sérieux.
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faire ce coup-ci. Il y a aussi le titre Chronos qui m'a pas mal interpellé, enfin plus un skit qu'un titre à proprement parler, parce qu'il ne dure qu'une minute, et je trouve que c'est tellement frustrant qu'il est limité à une sorte d'interlude, là où jusqu'à présent il ne posait que sur des instrus boom bap ou jazz classique, là c'est sur des guitares électriques qu'il lance quelques lines, et sérieux, je trouve ça excellent. Pourquoi se limiter à une seule minute alors que ça aurait pu être selon moi le meilleur son du projet, avec cet aspect épique qui n'est pas sans rappeler BMW Boys de Benjamin Epps.

En résumé, c'est un projet qui fait du bien, pas révolutionnaire, mais c'est pas ce qu'on lui demande. Un retour aux sources de Roka sublimé par Kyo Itachi à la prod, avec des images ancrées dans le réel, mais aussi inspirées de la mythologie grecque et romaine, en plus de feats, tous très quali. Sur ce, je vous laisse avec le son Like Eka pour cette pause musicale.

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0: et là je fais mon premier concert vendredi, enfin samedi plutôt, et voilà.
1: Et du coup, en parlant des projets, tu sors Frustration plus d'un an après le dernier, hein, ailleurs. Qu'est-ce qui a changé depuis sur ton processus de création musicale? Est-ce que tu as vu une vraie différence?
0: Bah, je pense que dans le propos, déjà, il y a eu une certaine évolution parce que j'ai grandi aussi et du coup, je raconte pas les mêmes choses. Ensuite, même musicalement, j'essaye de plus en plus de me rapprocher de sonorités aussi un peu rock'n'roll. C'est vrai que mon père, j'ai baigné là-dedans, mon daron joue de la guitare. Et du coup on a pas mal amené ça aussi au projet, et voilà, des sonorités un peu saturées et tout, et je pense que c'est un des projets dont je suis le plus fier pour l'instant.
1: C'est vrai que quand tu parles du rock, on entend plusieurs styles musicaux qui passent de la trap au rock justement. C'est quoi tes principales influences, quelles ont été pour ce projet?
0: J'ai pas mal d'influences, après je sais pas si j'ai des influences précises, j'écoute beaucoup de choses. Moi je viens beaucoup de la trap, à l'époque j'écoutais beaucoup Caris, tout ça, et petit à petit je me suis plus orienté vers ce qui sort actuellement, tout ce qui est Luther, tout ça, ce genre d'artiste. Et aussi je vais écouter aussi pas mal de pop, de rock alternatif et tout, et je fais un peu un mélange de tout ça, mais je m'inspire pas spécialement d'artistes en particulier.
1: Et c'est un projet assez personnel que tu as sorti. Qu'est-ce que tu veux que les gens retiennent sur toi?
0: Je pense que l'important d'un côté, c'est que les gens ils puissent s'identifier un petit peu à ce que je peux dire. Après, j'attends pas que les choses, enfin que les gens ils retiennent une chose en particulière. Moi, ce que je veux transmettre, c'est des émotions, et si les gens ils les perçoivent, tant mieux. Après, voilà quoi.
1: Et dans le processus de création, est-ce que tu as une manière spécifique d'écrire et de préparer tes sons?
0: Avant, j'écrivais beaucoup en avance. J'écrivais mes textes chez moi et tout. Mais c'est vrai que maintenant, c'est souvent mon frère qui va commencer à faire la prod. Et au fur et à mesure, pendant qu'il fait la prod, je vais commencer à écrire. Soit je repars de base de textes que j'ai déjà écrits, soit je pars de zéro. Et ça vient souvent comme ça.
1: Du coup, c'est plus une écriture spontanée.
0: Ouais, c'est ça. Et surtout que maintenant, j'essaye aussi de ramener de la mélodie et tout. Et donc, il y a aussi ce truc de top line, tout ça. Et donc, c'est vrai que c'est plus facile d'écrire après avoir top line qu'avant.
1: Et du coup, si on parle du fond en lui-même, on retrouve une certaine nostalgie et des constats personnels sur toi-même. Tu dépeins le portrait d'un homme fatigué, un peu perdu. Qu'est-ce que tu as voulu raconter sur toi dans ces sons-là?
0: Je pense que c'est un peu un truc du moment présent, d'un mood dans lequel je me sens au moment où j'écris le son. C'est vrai que ailleurs, il y avait aussi le dernier projet qui s'est sorti, l'avant-dernier, c'était vraiment un besoin d'extérioriser des choses, parce que j'étais dans une phase un peu plus difficile et tout. Là, ça va beaucoup mieux, donc c'est vrai que c'est un peu des fois un mood d'une personne de 20 ans qui des fois se sent bien, des fois moins bien, et un peu voilà, enfin je raconte un peu ma vie de jeune de 20 ans quoi.
1: Ouais, c'est un peu une prise de recul supplémentaire par rapport au dernier.
0: Ouais, carrément, c'est ça.
1: Et du coup, pourquoi t'as choisi le son Frustration en particulier pour illustrer le projet?
0: Parce que c'est vrai que pendant un moment, tu fais bien de me poser la question, j'avais un peu cette frustration justement parce que je fais de la musique surtout avec mon frère. J'avoue que j'ai eu du mal à faire, on m'a déjà proposé d'autres prods et tout, mais j'ai toujours fait avec mon frère parce que j'aime bien cette création artistique avec lui. Et j'avais un peu cette frustration parce que mon frère il faisait beaucoup de choses de son côté, etc. Et des fois on avait du mal à trouver des moments pour faire du son ensemble. Et donc ça vient de cette frustration-là d'avoir des choses à dire, d'avoir l'envie créative, mais de ne pas pouvoir créer en fait.
1: Et du coup, comme tu viens de le dire, on te retrouve avec ton frère à la prod et même parfois avec ton père à la guitare. Est-ce que du coup, c'est vraiment... comment c'est important pour toi cet aspect familial dans la production?
0: Bah en fait ça s'est fait un peu naturellement. J'ai toujours fait de la musique avec mon père, c'est lui qui m'a appris la guitare, même si j'en fais plus du tout et que je sais plus en faire. Mais voilà, j'ai commencé avec lui, et après mon frère a appris à faire des prods, moi je faisais déjà du rap, donc ça s'est fait comme ça, et je trouve ça, en fait c'est même mon père, ça lui fait trop plaisir, donc moi quand je vois que mon père ça lui fait plaisir, moi ça me fait plaisir.
1: Ouais, j'imagine que vous poussez mutuellement.
0: Ouais, carrément, mais c'est ça, okay,

0: c'est ça aussi qui est hyper important, c'est qu'on a, on a chacun des influences différentes. Mon frère, il écoute pas la même chose que moi, mon père non plus. Et donc tout ça, ça amène un petit mélange qui est assez sympathique.
1: Et du coup, tu as déjà un peu abordé, mais t'as posté ton premier EP en terminale, XC. Qu'est-ce qui t'a poussé à vouloir faire du son vers cet âge-là, même si t'avais commencé plus tôt déjà?
0: C'était assez simple, c'était juste que j'avais fait beaucoup de morceaux que j'avais jamais sortis, ou du moins que j'avais jamais sortis sur les plateformes, et je me suis dit ça, c'est peut-être un bon moyen de se lancer, parce que nous, en tout cas les artistes entre guillemets, souvent on empile les sons, on sort jamais rien, et je me suis dit peut-être que si je sors un truc, même si c'est pas très réussi ou j'en sais rien, bah au moins ça va peut-être me lancer plus quoi, sérieusement.
1: Et du coup, avec du recul, qu'est-ce que tu penses, qu'est-ce qui t'ont apporté tes deux projets précédents au global?
0: Ça m'a déjà, c'est un peu cliché de dire ça, mais de me trouver musicalement, même si je pense que je me suis pas encore entièrement trouvé, parce que c'est vrai qu'au début on fait des sons parce qu'on aime bien ces sonorités là, parce qu'il y a un artiste qui fait ça et qu'on aime bien, parce que ça marche en ce moment, et petit à petit on se dit mais en fait c'est pas ça que je veux faire, c'est pas ça qui me correspond, et donc avec du recul on se rend compte qu'est-ce qui nous va, c'est quoi mon style, et ça m'a permis ça quoi. De me rendre compte qu'est-ce qui me va bien, qu'est-ce qui me va pas bien.
1: Et aussi maintenant, tout aussi important, il y a ton premier concert gratuit à Ganges qui approche à grands pas. C'est quoi tes attentes sur cette soirée en particulier?
0: Prendre du plaisir. Déjà avant tout, essayer de pas trop être débordé par le stress, même si voilà, ça reste tranquille, hein, c'est pas un énorme truc, mais c'est vrai que j'ai envie que ça se passe bien. En plus du coup, il y aura mon père sur scène, il y aura mon frère, et donc on a assez répété, mais là-dessus aussi j'aimerais bien que ça me lance un peu plus, parce que j'ai eu des opportunités, on m'avait déjà proposé avant, mais je m'étais jamais lancé parce que j'avais peur, et donc là j'espère que dans ce cadre un peu plus entre guillemets familial, ça va me permettre de me lancer un peu plus par la suite quoi.
1: Et comment tu t'y prépares? J'imagine il y a eu plusieurs répètes.
0: J'ai la chance d'avoir, comme mon père est musicien, j'ai un studio à la maison, et c'est ce qui m'a permis avec mon frère de pouvoir répéter en amont chez moi, donc pas besoin d'aller dans des studios, pas besoin de louer du matériel et tout, j'ai déjà quasiment tout à la maison, donc c'est ça, hein, ça se fait des sessions, et on essaye aussi d'arranger en live, ça va pas être les mêmes morceaux que vous écoutez sur les plateformes qu'en concert quoi.
1: C'est l'idée de créer une expérience inédite pour les gens qui veulent te découvrir.
0: Ouais, c'est ça, carrément. Mais moi, ce que je trouve frustrant dans le rap, souvent, c'est qu'il n'y a pas assez d'instruments. J'ai l'impression que des fois, c'est juste la prod et la voix. Même des fois, il y a même la voix du gars derrière. Et là, ce que je trouve bien, c'est que voilà, on ramène... Bon, pour l'instant, c'est qu'une guitare. Mais par la suite, j'aimerais bien même mettre encore plus d'instruments, quoi.
1: Et qu'est-ce que tu dirais à quelqu'un qui souhaiterait te découvrir par ce concert, qui ne connaissait pas forcément tes sons avant?
0: C'est-à-dire que...
1: Par exemple, pourquoi quelqu'un découvrirait ces sons-là? Genre, qu'est-ce que tu aimerais qu'il en retienne?
0: Ok. Ce que je dirais, c'est que qu'ils viennent déjà. Non mais ce que je pense qu'il y a des gens même peut-être qui peuvent pas aimer forcément ce que je fais sur les plateformes, mais je pense que on a une musique en tout cas qui en live rend bien. Je me sauce un peu, mais je pense qu'en live ça va être bien.
2: C'est où à Ganges exactement le concert?
0: C'est au Théâtre Albared.
2: Ok.
0: Voilà, okay. C'est pendant le festival Plein Feu ça s'appelle, et voilà, on est trois artistes du coup, et c'est à 19h.
1: Et est-ce que pour un peu clôturer, tu pourrais me dire un album qui t'a beaucoup inspiré et que t'aurais aimé sortir?
0: C'est une bonne question. Il y en a beaucoup parce que tout au long, j'ai écouté beaucoup de choses. Mais je pense qu'un album que j'ai retenu vraiment dans le temps, même si c'est pas du tout ce que je fais, ça serait peut-être Deux Frères de PNL. Parce que depuis le collège à aujourd'hui, je l'écoute encore. Donc je pense que ça, c'est une grande réussite. Je pense que pour un artiste, c'est le goal d'avoir un album qui perdure autant dans le temps et qui a influencé autant de gens. Quoi.
1: Plus comme toi, c'est un aspect entre deux frères. Ça
0: ouais,
1: se rejoint sur ça.
0: C'est ça aussi. C'est vrai.
1: Et est-ce que tu as des réseaux à partager pour ceux qui ont envie de suivre ce que tu fais?
0: Bah ouais, j'ai mon Instagram, Marin Gazé, tout attaché, G-A-Z-A-I-X. Après, sur les plateformes, vous pouvez taper Marin, Frustration, vous me trouvez sur toutes les plateformes.
1: Et pour finir, est-ce que tu as envie de rajouter un truc, des points dont j'ai pas forcément parlé?
0: Franchement, c'est assez complet. Ouais, peut-être un petit truc sur un single le 19 juin. Un single juste après le concert pour accompagner l'été un peu.
1: Ça sera joué en live, ce single?
0: Ouais, il sera joué en live en avant-première. Ouais.
2: Où ça?
0: À Ganges.
2: À Ganges aussi.
0: Ouais, je vais le jouer avec le petit daron à la guitare.
1: Et c'était Marin. On vous conseille d'aller streamer son nouvel album sur les plateformes Frustration et j'espère que vous viendrez nombreux au concert à Ganges.
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4: Bonjour à tous, Christophe Hellul, déclaré coupable d'homicide involontaire, est condamné à 4 ans de prison avec sursis après que son chien Curtis ait tué sa compagne Elisa Pilarski en 2019 dans l'Aisne. La jeune femme était enceinte. Le tribunal de Soissons a également ordonné l'euthanasie du pitbull importé illégalement en France. Selon la justice, Christophe Hellul est responsable d'avoir entraîné Curtis jusqu'à ce qu'il soit conditionné à l'attaque. Après l'affaire Liana, Jordan Bardella regrette que Gérald Darmanin n'ait pas présenté sa démission. Le président du Rassemblement National dénonce des défaillances du ministre de la Justice et de l'État. Le principal suspect dans la mort de la collégienne a déjà fait l'objet de plusieurs signalements en matière de violences sexuelles. L'ARCOM met en demeure France Inter et France Info. Le gendarme de l'audiovisuel français reproche aux stations publiques un déséquilibre des temps de parole des responsables politiques au premier trimestre en diffusant majoritairement la nuit les interventions des membres du Rassemblement National. Le groupe public dément toute volonté de défavoriser le parti de Jordan Bardella et plaide pour une erreur technique, la faute à un nouveau logiciel pour comptabiliser les temps de parole. L'Iran annonce la fermeture totale du détroit d'Ormuz, et ce jusqu'à nouvel ordre. Décision prise après des échanges de frappes avec les États-Unis la nuit dernière. De son côté, Donald Trump menace de frapper l'Iran très fort ce soir. Le président américain estime que le régime des Mollahs est doué pour la communication, mais faible au combat. La France salue un marin immense, un courage rare, une lumière au large. Les mots d'Emmanuel Macron après la mort de Charlie Dalin. Le navigateur nous a quittés à 42 ans des suites d'un cancer. Il était le dernier vainqueur du Vendée Globe. Parmi les autres titres de Charlie Dalin, la Transat Jacques Vabre en 2019 et la course New York-Vendée Les Sables d'Olonne en 2024. Et puis le foot, le début de la Coupe du Monde ce soir, cérémonie d'ouverture à 19h30 à Mexico, suivi du premier match de la compétition Mexique-Afrique du Sud. Pour la première fois, 48 équipes sont en lice. Les Bleus joueront mardi prochain contre le Sénégal. C'est la fin de cette édition, excellent après-midi.
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9: Bonjour à toutes et à tous et bienvenue dans le Peak Time sur Radio Campus Montpellier, l'émission qui vous accompagne en direct dans les bouchons de 17h à 17h30 tous les jeudis. Moi c'est Clem, à mes côtés en régie nous avons aujourd'hui Tom et au programme du jour, une interview réalisée lors de la Comédie du Livre 2026 à Montpellier avec l'autrice Julia Armfield. On va parler de son livre récemment traduit en français et écouter des musiques en lien avec l'histoire.
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9: Julia Armfield naît à Londres en 1990, ville où elle reste et obtient plusieurs années plus tard un master en art et littérature de l'époque victorienne et dont la thèse porte sur les dents, les cheveux et les ongles dans l'imaginaire victorien. Son premier roman, Nos femmes sous la mer, a été publié en Angleterre en 2022. Récompensé du prix Polari, il a été traduit en français et publié sous les éditions La Croisée, seulement récemment, en janvier 2026. Ce roman suit deux personnages, Miri et sa femme Léa, une biologiste marine qui, après être revenue d'une mission en sous-marin dans la mer profonde, adopte un comportement étrange et des symptômes inexplicables. Que s'est-il passé sous l'eau? Mais surtout, qu'est-ce qu'il va se passer pour Miri et Léa sur Terre après un tel événement? Julia Armfield a écrit un second roman, Cérémonie d'orage, en traduction française, qui est à propos d'un monde où une pluie ininterrompue s'abat sur la planète et où trois sœurs londoniennes se réunissent, à la mort de leur père, un éminent architecte, dans la spectaculaire maison de verre qu'il a construite sur l'eau. Disputes et rancœurs resurgissent, la bataille pour l'héritage commence, mais les sœurs ignorent la véritable raison de leur présence ici. J'ai eu l'occasion de rencontrer Julia Armfield pour une interview lors de la Comédie du Livre, le samedi 23 mai, et je vous propose d'écouter notre échange à propos de ses romans, de leur traduction et de ses inspirations. Cette interview a été doublée en français mais sera disponible dans sa version originale en anglais sur notre site internet radiocampusmontpellier.fr à la fin du podcast de cette émission. Tout de suite, voici l'interview avec Julia Armfield. Votre roman « Nos femmes sous la mer » a donc été récemment traduit et publié par La Croisée en janvier 2026. Pour ceux qui nous écoutent et qui ne l'ont pas encore lu, car il n'était pas encore disponible en français, pourriez-vous décrire votre livre en 5 mots seulement ? Oui, j'espère y arriver. Humide, queer, tragique, mariage, pieuvre. Ça n'aide pas vraiment, si, même si je n'avais que 5 mots. C'est parfait. Our Wives Under the Sea, intitulé en français Nos femmes sous la mer, a été traduit par Laetitia Devaux et Laure Joanneau-Lopez. Le même duo qui s'était chargé de la traduction de votre deuxième ouvrage Cérémonie d'orage. Ma question est donc, comment s'est déroulé le processus de traduction de Nos femmes sous la mer, d'autant plus qu'il a été traduit non seulement en français mais aussi dans de nombreuses autres langues. Alors comment décide-t-on quelle langue sera traduite et avez-vous votre mot à dire sur la personne chargée de le faire ?
0: C'est une excellente question, c'est intéressant. Les gens ne se rendent généralement pas compte à quel point les auteurs ont peu d'informations sur le processus de traduction. Car c'est quelque chose qui se passe la plupart du temps entre vos agents et les responsables des droits étrangers de votre agence. Puis, entre diverses maisons d'édition dans différents pays. Et donc, en général, ce qui se passe, c'est qu'à un moment donné, on finit par oublier complètement son roman et plusieurs années se sont écoulées depuis sa sortie en anglais. Puis tout à coup, on reçoit des propositions de toutes sortes provenant de nombreux pays différents. Et les responsables des droits étrangers de l'agence vous recommandent ou ne vous recommandent pas tel ou tel éditeur, et c'est généralement ainsi qu'on finit par prendre une décision. J'adore le processus de traduction, cependant, non pas que j'y sois vraiment pour quelque chose, mais parce que je ne parle aucune autre langue que l'anglais. Car c'est, vous savez, la position traditionnelle d'un anglais. Et par conséquent, j'aime vraiment, vraiment le fait qu'il existe ces versions secrètes de mes livres auxquelles je n'ai pas vraiment accès. Et vous, vous avez plus ou moins le contact avec vos éditeurs dans différents pays selon des éditeurs. J'ai eu de nombreux contacts avec mes éditeurs français et je les trouve absolument formidables. J'adore mes éditeurs espagnols, j'adore mes éditeurs italiens. Il y en a beaucoup qui sont vraiment, vraiment formidables. Et puis d'autres que je n'ai pas encore eu l'occasion de rencontrer mais que je vais rencontrer. Et je pense que la traduction est tellement importante parce que je pense que, surtout en ce moment, alors que tout le monde ne cesse de parler d'IA tous les jours, la traduction est l'un des métiers qui, selon moi, risque vraiment d'être écarté au profit d'une machine censée faire le travail à leur place et qu'elle n'est tout simplement pas en mesure de faire, car un traducteur s'investit pleinement dans son travail. Il apporte ses propres interprétations, ses propres connaissances culturelles et tout ce qu'une personne de son pays doit savoir pour intégrer cela dans le livre. Et c'est quelque chose de tellement personnel, de tellement collaboratif. Et je pense qu'il est vraiment important que nous nous en souvenions.
9: Je suis contente de t'entendre dire ça. Tu disais donc que tu n'avais pas vraiment d'influence sur la traduction elle-même et donc tu n'as à aucun moment de l'histoire insisté pour qu'elle soit interprétée d'une certaine manière. Ou bien as-tu eu des échanges avec les traducteurs ou n'as-tu vraiment aucun rôle à jouer là-dedans ?
0: En réalité, ça varie beaucoup. Ça dépend de la maison d'édition, ça dépend du pays. J'ai toujours eu beaucoup de contacts avec mes traducteurs allemands. Je ne sais pas vraiment pourquoi, mais ils ont toujours tenu à s'assurer de bien comprendre le contexte et le sens de la traduction soit parfaitement respecté. Alors que dans d'autres pays, c'est plutôt... Ils vous disent qu'ils vont traduire, ils traduisent, et vous devez en quelque sorte partir du principe qu'ils l'ont bien fait parce que vous n'aurez jamais le moyen de vérifier. J'aime bien ça. En fait, comme je l'ai dit, j'aime bien l'idée qu'il existe des versions secrètes de mes livres. Parfois, mon truc préféré, c'est quand les traductrices de différents pays me demandent de leur expliquer des blagues parce que je me dis « Oh, maintenant que j'explique, ce n'est pas drôle du tout. » Mais je comprends pourquoi ça n'a pas marché en français ou en ukrainien ou autre.
9: Comment s'est déroulé le processus d'écriture de Nos femmes sous la mer ? Qu'est-ce qui a inspiré cette histoire ? D'où est venue l'idée ? Et est-ce que le processus était différent ou similaire à d'autres, comme celui de Cérémonie d'orage ?
0: Tout d'abord, pour ce qui est de l'origine de l'idée Nos femmes sous la mer, était à l'origine une nouvelle qui s'est transformée en roman, car j'avais écrit un autre roman qui ne fonctionnait pas vraiment, et je devais absolument en avoir écrit un, puisque cela faisait partie de mon contrat. J'ai donc commencé à me pencher sur cette nouvelle qui n'était à l'origine racontée que par une seule voix. Le roman est raconté à travers la voix de deux femmes, Miri et Léa, alors qu'à l'origine, il n'y avait que celle de Miri. Et j'ai très vite compris que si je racontais également la moitié de l'histoire du point de vue de Léa, cela donnerait immédiatement du mouvement au récit, l'ouvrirait et lui donnerait un sens à la conversation qui lui manquait autrement. Donc ça a été vraiment, vraiment utile pour faire avancer le roman. Et en ce qui concerne le processus d'écriture, ainsi que la différence avec mon livre « Cérémonie d'orage », je pense que le point clé, c'est que j'ai écrit « Nos femmes sous la mer » entre mars et décembre 2020. Donc ce n'était pas vraiment... Je veux dire, j'avais un travail, j'ai toujours un travail, je n'ai pas été congédiée, mais il ne se passait pas grand-chose d'autre. En fait, ça se passait comme ça. J'étais à l'intérieur, on restait à l'intérieur à cause du Covid, et puis à un moment donné de la journée, je passais d'un canapé à l'autre, j'arrêtais de travailler et je me mettais à écrire mon roman. Alors que quand j'écrivais Cérémonie d'orage, qui est sorti en France avant, mais qui a été écrit plus tard, le Covid n'est pas vraiment terminé, mais tout était plus détendu à ce moment-là, parce que je l'écrivais après 2020. Et c'est intéressant de voir à quel point c'est plus difficile, parce que, bien sûr, je devais quand même travailler, j'ai toujours été à fond dans le travail, mais tout à coup, il y avait toutes ces distractions sociales, on sortait et tout ça, et donc c'était beaucoup plus difficile d'une certaine manière de se mettre sérieusement au travail. Cependant, il y avait aussi un monde beaucoup plus vaste représenté dans Cérémonie d'orage, parce que je voyais un monde beaucoup plus vaste alors que Nos femmes sous la mer est, je pense, un roman Covid dans la mesure où il est très, très isolé. Il s'agit de deux personnes qui sont pratiquement piégées dans deux pièces et souvent on ne voit pas ce qu'on a écrit avant, après coup. J'ai réalisé ce que j'avais fait bien plus tard.
9: J'ai l'impression que beaucoup d'auteurs et d'autrices ont du mal à accepter l'idée d'écrire quelque chose et le diffuser au grand public, sachant qu'ensuite ça ne t'appartient plus. Et donc tu as consacré du soin et un sens tout particulier, mais les gens vont quand même avoir des interprétations différentes. Mais j'ai l'impression que dans Nos femmes sous la mer, tu as su garder suffisamment d'ambiguïté pour que chacun puisse l'interpréter à sa manière, tout en restant crédible. C'était donc un choix délibéré ?
0: Oh, absolument. Je pense surtout aujourd'hui, alors que le monde de l'édition s'acharne de plus en plus à marteler un message et que les gens sont de plus en plus rétractaires à l'ambiguïté, j'aime jouer avec l'ambiguïté. J'aime insister sur le fait que ce n'est pas à moi de vous dire la vérité. Et moi, j'ai toujours voulu être comme ça. Je pense que je le serai toujours. Je pense aussi qu'il y a tout simplement une grande joie dans la nature collaborative de l'écriture et de la lecture. Pour ma part, j'ai dit à maintes reprises que lorsqu'un roman m'a quitté, il ne me regarde plus vraiment. Et que tout ce que quelqu'un veut en retirer est en quelque sorte adorable. Je pense qu'il y a quelque chose dans cette nature conversationnelle et collaborative où le lecteur apporte presque autant au livre que vous. En fin de compte, c'est un peu le but, je crois.
9: Écrire un livre est un long processus personnel. Qu'as-tu appris sur toi-même en écrivant Nos femmes sous la mer ?
0: J'ai appris que j'étais extrêmement impatiente. Et j'ai aussi découvert que je travaillais plutôt bien sous la pression. Car l'écriture est un long processus, t'as raison. Mais ce livre est en fait écrit sur une période assez concentrée. Ça a pris environ 9 mois et chaque roman depuis a pris plus de temps car ils sont tous plus longs que celui-là. Mais je pense qu'en ce qui concerne ce qu'on apprend sur soi-même, j'ai souvent tendance à écrire pour comprendre ce que je ressens face à certaines choses. Et souvent, ce n'est pas tant que j'apprends quelque chose de nouveau sur moi-même, mais plutôt que je me rends compte que je savais déjà quelque chose que je mets soudainement sur le papier. Tu vois ce que je veux dire ? Je pense que c'est généralement ça. Pourquoi est-ce que j'écris ça ? Oh, c'est parce que je savais déjà ça. Et je pense que c'est en quelque sorte une partie de l'intérêt pour moi.
9: Dans Nos femmes sous la mer, l'océan occupe une place centrale du récit. Cérémonie d'orage évoque une sorte de grande inondation et tu as dit que ton prochain projet porterait sur l'alpinisme. La nature est-elle un thème central pour toi ou bien as-tu plutôt envie d'écrire des histoires d'horreur en lien avec la nature ?
0: Je pense qu'en réalité, ce n'est pas tant la nature qui m'intéresse, mais que le point clé pour moi, c'est le concept d'extrême. C'est l'idée que les gens s'aventurent dans des endroits où ils ne devraient pas aller. Et je suppose que l'interaction avec la nature, dans la mesure où la façon dont nous l'avons traitée finit souvent par se retourner contre nous, est importante à mes yeux. C'est ce que je disais récemment alors que je présidais une table ronde réunissant 4 auteurs de fiction contemporaine à Londres, et c'était tellement intéressant. C'était tous des romans incroyablement différents, traitant des sujets incroyablement différents, de genres différents, et pourtant, chacun d'entre eux abordait d'une certaine manière l'effondrement climatique, car je pense qu'il est en quelque sorte impossible d'écrire sans parler du climat aujourd'hui. Parce que c'est tout simplement cette chose immense qui nous entoure et qui est juste derrière nous, et nous ne pouvons que réagir à ce qui se passe. Comme je le dis, je n'ai que le droit de déterminer ce que je ressens et c'est quelque chose que je dois déterminer chaque jour. Donc oui, je pense que c'est toujours présent.
9: Une dernière question. Quel livre, quel film et quel artiste musical t'inspire en ce moment et aimerais-tu recommander à nos auditeurs et auditrices ?
0: Le livre que j'ai lu, le tout premier que j'ai lu cette année, je n'aurais pas dû le lire en premier parce que maintenant ça m'a gâché l'année, mais j'ai lu un roman classique intitulé « Sarah et le lieutenant français » de John Fowles. Il a été écrit dans les années 1960, il est absolument époustouflant, c'est un roman incroyablement célèbre et je passe mon temps à demander aux gens « Avez-vous entendu parler de Sarah et le lieutenant français ?» Et ils me répondent « Ah oui, bien sûr !» Mais bon, oui, un film que je voudrais recommander maintenant. Oh, j'ai tellement de films que je voudrais recommander en ce moment, et je les ai tous oubliés. C'est quoi ? C'est pas quelque chose de particulièrement nouveau ou intéressant, mais les gens critiquent pas mal le remake de Suspiria. Et j'adore le remake de Suspiria. Donc je pense que tout le monde devrait lui donner une nouvelle chance. J'ai aussi un Substack sur les mauvais films d'horreur qui s'appelle Three Stars Fine. Et puis, je suis une ignorante en matière de musique. Ma femme s'y connaît très bien en musique et je n'y connais rien. Mais mon groupe préféré, c'est The Mountain Goats.
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9: Vous êtes bien sur Radio Campus Montpellier 102.2 FM et vous venez d'écouter l'interview réalisée avec l'autrice anglaise Julia Armfield lors de la Comédie du Livre 2026. Interview qui sera disponible à l'écoute en anglais dans le podcast de cette émission. Je vous propose tout de suite de faire une pause musicale avec The Music, qui ont selon moi un lien avec son livre Nos femmes sous la mer. Ça ne sera pas forcément joyeux, mais au moins c'est promis une bande-son parfaite pour lire le livre. Alors c'est parti pour Empty Shell de Angelo De Augustine, suivi de OK Meet Me Underwater par Jason.

Vous êtes sur Radio Campus Montpellier 102.2 FM et vous venez d'écouter OK Meet Me Underwater par Jason. Le peak time spécial Julia Armfield touche à sa fin, mais la soirée ne fait que commencer sur le 102.2 FM. À 17h30, écoutez le reportage réalisé par les étudiantes en Master 2 Information Communication de l'Université de Montpellier Paul Valéry. Lors de la journée Orco, elles vous disent tout sur en quoi consiste cet événement. Puis à 18h, c'est Vinyl Mania et à 19h, ne manquez pas Carousel. Un grand merci à Tom pour la réalisation de cette émission. Et on se quitte en musique, toujours dans le thème du livre, avec I Don't Recognize You par New Dad. Bonne soirée sur Radio Campus Montpellier.

0: Bonjour à toutes et à tous, je suis Maïder, actuellement étudiante en M2 Information Communication à l'Université de Montpellier Paul-Valéry. Je vous retrouve donc aujourd'hui sur le site Saint-Charles de mon université à l'occasion de la journée de l'Observatoire Régional de la Communication des Organisations en Occitanie, ce qui donne un abrégé, la journée de l'ORCO. Cette journée est le rendez-vous annuel incontournable pour des professionnels de la communication depuis 2003. Cette année, le thème de la journée, c'est « Il était une fois la communication, stratégie, dispositif et nouveau récit des communicants ». La journée commence par un temps d'accueil convivial, puis par une introduction pour présenter la thématique et le programme complet. D'ailleurs, je suis avec Nolwenn Pianezza, une des professeurs qui a encadré toute l'année les étudiantes et les étudiants de Master 2 dans l'organisation de cette journée. Elle va nous expliquer concrètement en quoi consiste l'ORCO.
1: C'est un événement scientifique et professionnel à la fois. Et donc, c'est un petit peu comme une journée d'études.

0: part la conduite d'une enquête scientifique au départ, ensuite la construction d'un événement de restitution de cette enquête, puis finalement aussi les accompagner sur la communication du projet tout au long de l'année. L'ORCO, à quoi il sert finalement? Prendre le pouls, je dirais, mais c'est aussi un lieu de croisement, un lieu de rencontre entre ces trois publics, à la fois professionnels, enseignants-chercheurs et puis étudiants, et un lieu aussi qui permet aux étudiants de montrer ce qu'ils savent faire, puisque c'est eux qui organisent l'événement de A à Z. Ils sont en responsabilité, ils se présentent en tant que professionnels, donc ils montrent aussi aux professionnels présents ce qu'ils savent faire. Et puis je dirais pour terminer que c'est aussi un temps symbolique, puisque c'est vraiment le moment où les étudiants clôturent leur formation. C'est le dernier jour de leur Master 2, donc ils terminent leur formation universitaire et entrent dans le monde professionnel.
1: Pour parler plus précisément de l'enquête, nous invitons Rossella Aramburu et Céline Rossi au micro.
2: On s'est penché tout d'abord sur le contexte des métiers de la communication. On a travaillé à partir d'un double constat. D'abord, le fait qu'il y ait différentes formes de surinformation et des enjeux de désinformation. Et d'autre part, l'autre constat qu'on a fait, c'est de voir que les communicants sont aujourd'hui tenus de s'adapter à l'émergence de nouvelles pratiques et aussi à une forme d'injonction de produire toujours plus de contenu, toujours plus vite et de manière toujours plus efficace. On s'est posé la question de savoir comment les communicants et communicantes pensent et repensent-ils le sens et la portée de leur métier.
3: Alors, nous avons divisé dans trois grands axes. Le premier axe, pour savoir quel est le contexte du métier de la communication aujourd'hui. Le deuxième axe, c'est pour la vision et pratique du métier de la communication. Et le troisième, la perspective du métier de la communication. Nous avons diffusé un questionnaire en ligne pendant le mois de janvier et février. Et nous avons obtenu 89 réponses. Et aussi, nous avons mené 11 entretiens auprès des professionnels de la communication en région Occitanie.
2: D'abord, on a constaté que c'est un métier sous pression constante. Les communicants y subissent l'accélération et les contraintes, l'infobésité qu'on a décrit dans le contexte, mais ils continuent de revendiquer un rôle stratégique. Ensuite, une tension centrale entre l'ambition professionnelle et les réalités organisationnelles. Enfin, un socle de valeurs qui reste très stable et qui finalement est rassurant, c'est que le sens et l'humain restent vraiment au centre des priorités.
3: Ce qui m'a le plus frappé, c'est que les professionnels ne demandent pas qu'on leur simplifie le travail, plutôt de les faire confiance.
2: Personnellement, ce travail m'a apporté déjà d'autres éléments sur le travail en équipe, c'est toujours riche. Puis la rigueur scientifique surtout, puisqu'on a analysé tous nos entretiens sous forme de codage thématique pour identifier les récurrences et les catégories significatives, et c'était très intéressant.
1: La matinée se clôture par une table ronde entre un enseignant-chercheur de l'université Paul Valéry et trois professionnels de la communication autour du thème « Comment communiquer autrement ?». D'ailleurs, je suis avec Emmanuelle Laboureras, enseignante-chercheuse à l'ITIC. Madame Laboureras, qu'est-ce que vous pouvez me dire au sujet des nouvelles manières de communiquer ?
4: Il faut faire découvrir aux étudiants, dans la mesure du possible, des formats complémentaires, de manière à ce qu'ils soient capables d'écrire sur plein de plateformes différentes, de s'adapter aux commandes aussi qu'on peut leur passer par rapport à la communication. Il faut les former au maximum dans ce domaine et notamment sur les écritures qui sont de plus en plus immersives aussi. En tout cas, essayer de rendre engageant la communication et la réception.
1: Merci Madame Laboureras. C'était donc le message à retenir d'un professionnel intervenant dans la journée. L'après-midi est ensuite rythmé par la présentation des Échos de Pro sur le magazine qu'Apolline et Luigi vous ont déjà présenté le 19 mai et rythmé aussi par des ateliers et des masterclass. Je vous propose maintenant d'aller à la rencontre du reste du public pour savoir ce qu'ils pensent de la journée et surtout ce qu'ils en retiennent.
5: Je suis Jacques Lucchino, j'ai une activité de graphiste où je travaille à mon compte. Déjà, ce qui m'avait accroché, c'est l'idée du récit et d'entendre que le focus était mis sur les enjeux d'éthique, les enjeux aussi de véracité du discours. C'est quelque chose qui m'a fait plaisir.
6: Je suis Anaïs, étudiante en Master 2. C'était une journée très intéressante et très enrichissante. Déjà avec beaucoup d'intervenants, etc. Donc nous, on a aussi possibilité de s'instruire un peu sur différents sujets au cours de la journée. C'est toujours intéressant de voir des stands et de voir vraiment le magazine en papier avec l'odeur du papier, etc. C'est toujours agréable. Donc voilà, c'était très, très chouette aujourd'hui.
7: Je suis Maël, je suis étudiant en M2 Infocom. La journée de l'ORCO était vraiment très riche en apprentissage. J'ai appris qu'on pouvait encore communiquer dans cette ère, mais avec plus de sens et avec une com plus impactante qui peut allier nos valeurs et communication commerciale.
8: Moi, c'est Mathieu.

0: Je suis étudiante en Master 2 comme PAC. Donc une phrase pour décrire cette journée, je dirais qu'elle a été enrichissante et pleine de rencontres. J'ai particulièrement apprécié la masterclass de Karine Evano Negroni qui a vraiment montré le côté professionnel et le côté action de la communication qu'on n'étudie pas forcément en cours.
1: Alors, je suis Géraldine Rizzi-Roncoli, je suis responsable information et communication au sein du Carrefour Occitanie. Je suis venue à cette journée grâce au Club de la Presse. Ce que je peux retenir aussi de cette enquête, c'est vraiment cette phrase que j'ai vraiment, vraiment à l'esprit. Avoir des outils, ce n'est pas avoir une stratégie. Et à partir de là, je pense qu'on a tout dit. Et vraiment, pour moi, cette journée, j'ai essayé de l'entendre et de la construire autour de ça. Je vous remercie. Je remercie l'université, je remercie les étudiants. Alors quoi, parce que vous avez fait vraiment un travail fabuleux. On ne s'est pas ennuyé. Vraiment, le fil conducteur était très bien. Bravo à vous.
2: Vous l'aurez compris, la journée a été intense en découverte. Et si vous regrettez de l'avoir manqué, pas d'inquiétude, on refera une édition l'année prochaine. Vous pouvez aussi lire le magazine en ligne sur orco-occitanie.com, rubrique Éco de Pro, pour avoir l'avis des pros sur l'abondance d'informations et comprendre la nécessité de nouveaux récits. Le reportage sur la journée Orco touche à sa fin, mais avant de rendre l'antenne, on voulait dire merci Radio Campus.
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0: Et bonjour chez vous, et eh bien c'est Vinylmania, le retour, et eh oui, on est en plein mois de juin. Bienvenue à tous, bienvenue à toutes, c'est reparti pour un tour, pour eh bien ce début presque d'été 2026, ici sur Radio Campus Montpellier. Et eh bien on commence comme d'habitude avec une dédicace à ce générique des drogués du 45 tours, et donc sur les platines, et eh bien oui c'est toujours très 000 au microphone et aux platines. DJ John Speed, attention, il est chaud bouillant, il arrivera en fin d'émission pour des vinyles de punk rock. Donc on commence tout de suite, et eh bien allez, avec deux petits 45 tours surprise. C'est des nouveautés, hein, c'est chiné il y a quelques semaines sur des vide-greniers, des brocantes. J'achète ça 1€ et boum, petite pépite que j'écoute et j'espère les jouer bien sûr en DJ set très vite. Donc on commence avec eh bien une nouveauté de 1974 et une autre de 1982. Bienvenue à tous, c'est Vinylmania ici sur Radio Campus Montpellier 102.2 FM.

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2: Et vous écoutez Vinylmania, oui, c'est 000 ici, toujours Radio Campus Montpellier. Eh bien, l'émission continue, hein, l'été approche. Bon, j'espère qu'on n'aura pas trop chaud pour les semaines et les mois qui viennent. En tout cas, maintenant, eh ben, un hymne à l'été, hein, c'était en 1989, sortait le premier album du groupe français Les Négresses Vertes. Et sur cet album vraiment ultra mythique, hein, à l'époque, et bah tout de suite, hein, il rentre dans la cour des grands. Vous aviez évidemment toute cette scène alternative et évidemment sortait aussi La Mano Negra de Manu Chao et Les Négresses Vertes, c'est vraiment les deux groupes. Vous aviez aussi Les Berruriers Noirs dans un autre genre, mais bon, qui faisait quand même un énorme carton et touchait beaucoup, beaucoup de monde. Sur cet album, et bien était le titre Voilà l'été, donc bah, c'est bien sûr très d'actualité. Malheureusement, bon, bah, Les Négresses Vertes avec leur fabuleux chanteur Elno, il mourra quelques années plus tard, hein, d'une overdose malheureusement, mais le groupe se reformera et continuera et donne encore des concerts ces dernières années. En tout cas, maintenant, hymne à l'été avec Les Négresses Vertes.

Les négresses vertes dans Vinyl Mania, c'est toujours aussi bon. Allez, vous, si vous connaissez l'émission, hein, ça fait quand même 10 ans. Hein, là, c'est les 10 ans de Vinyl Mania. Bon, j'ai commencé la radio il y a encore bien plus longtemps. C'était en 1999. C'était sur Radio Caraïbes Nancy. Et ben, oui, oui, j'ai oublié la fréquence. Mais bref, ici, en tout cas, c'est Radio Campus Montpellier. C'est le 102.2 FM. Donc, vous savez que Vinyl Mania, ben, bien sûr, hein, je vais souvent faire un tour à 7. Hein, ça pourrait être Radio Campus 7 d'ailleurs, donc 7, alors évidemment il s'y passe des choses de plus en plus toute l'année, mais il s'y passe évidemment depuis maintenant une bonne vingtaine d'années beaucoup de choses pour la saison estivale. Donc vous avez alors pléthore de festival justement, vous avez d'ailleurs l'office du tourisme, hein, enfin la ville de Sète publie un petit livre, hein, alors c'est du C-papier, hein, c'est un petit livret très très pratique si vous avez l'occasion eh bien, de le trouver, il est gratuit évidemment. Moi je l'ai trouvé à la Base Alpha à Montpellier. Base Alpha c'est boulevard du Jeu de Paume, donc vous pourrez le trouver là-bas. Un été de festival 2026 au Théâtre de la Mer de Sète. Bon après attention, il n'y a pas que le Théâtre de la Mer, hein, Sète, il y a plein d'autres endroits. Donc vous avez notamment, eh bien, il est programmé ici, je parle de Sébastien Tellier, ce sera pour Quand je pense à Fernande, hein, Quand je pense à Fernande, j'espère que ça vous rappelle une chanson de Georges Brassens. Donc Sébastien Tellier revient avec son nouvel album Kiss the Beast, un mélange de pop, de poésie et d'expérimentation qui fait voyager entre émotion et énergie, entre tendresse et puissance. Il explore ses contradictions et nous entraîne dans son univers unique. Un rendez-vous à ne pas manquer pour découvrir toute la magie de Sébastien Tellier sur scène. Il est programmé donc le jeudi 25 juin et à ne pas manquer aussi en première partie, vous aurez les Sans Pattes, hein. C'est le groupe du peintre superstar C'est toi Robert Combas, donc avec à la guitare, la mandole et des textes en français, et les Sans Pattes présenteront leur nouvel album Animal Bizarre. Et ben maintenant c'est l'occasion de remonter là aussi dans le temps, c'était en 2005 et Sébastien Tellier publiait son énorme classique La Ritournelle.

Ludivine Issembourg, oui, dans Vinylmania aujourd'hui, c'est un 33 tours. Et eh bien Ludivine Issembourg, tout ça pour vous dire qu'elle est aussi programmée. Ce sera pour Jazz à 7, hein, donc toujours au Théâtre de la Mer. Ça se passera le mardi 21 juillet. Elle sera accompagnée d'Eliane Elias. Et Ludivine Issembourg est l'une des flûtistes, compositrices et productrices les plus reconnues en France depuis près de 15 ans. Ludivine présente Above the Laws en hommage aux années jazz funk du grand flûtiste américain Hubert Laws. Elle explore un spectre plus large, soul et groove, avec des compositions et des collaborations exceptionnelles de Brian Jackson, que vous entendiez ici, qui a longtemps été partenaire du légendaire Gilles Scott Heron. Elle travaille également, Ludivine, avec Nils Landgren, Eric Lenini, Laurent De Wilde et Wolfgang Valbrun, un opus salué par la critique et le public, qui enthousiasme encore plus sur scène lorsque Ludivine s'y produit avec son imparable sextet jazz funk. Donc Ludivine Issembourg à ne pas manquer. Allez, on reste à 7 aujourd'hui dans Vinylmania, puisque le programme est quand même très chargé, et d'année en année il est de plus en plus chargé, le programme notamment du Théâtre de la Mer. Alors j'ai noté dans cet agenda vraiment très très fourni, je vous disais que vous pouvez trouver un petit catalogue de toutes les festivités sétoises cet été. Donc j'y apprends également, bien plus précisément, que le vendredi 28 et samedi 29 août, ce sera carte blanche au groupe venu des Pyrénées orientales, c'est les Liminanas, et là c'est l'équipe Snapshot, celle derrière le Worldwide Festival Freshly Cut et Rocket to the Moon, offre chaque année une carte blanche à un artiste ou une structure. Après le festival Yé en 2024 et Club Sandwich en 2025, c'est au tour du groupe The Liminanas de prendre les rênes de la programmation. Originaire de Cabestany, c'est à côté de Perpignan, et figure emblématique du rock psychédélique français, The Liminanas met à l'honneur des artistes qui ont jalonné leur parcours. Donc le vendredi 28 août, ce sera Pascal Comelade et Hervé Di Rosa, vous aurez les All In Joes et Anton Newcombe en DJ7, et le samedi 29 août, eh bien ce sera les Liminanas, Bertrand Belin, et un live, tenez je vois ça, The Last Band in Town Plays The Clash, reprise des Clash. Maintenant, pour se préparer, là, ce sera la fin d'été. Faut déjà passer juillet-août. En tout cas, si on est encore debout, ce week-end du 28 août, ce sera carte blanche aux Liminanas. Et maintenant, évidemment, un titre des Liminanas, Crystal Anis dans Vinylmania.

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Fuckers. Allez, à la française, les Fuckers. C'est new-yorkais, c'est américain. Bon, moi, c'est clairement mon tube de l'été. Et ben, c'est tout nouveau, c'est tout neuf. Hein. C'est un duo. Enfin, ils sont accompagnés, d'après ce que j'ai entendu, d'un DJ, d'un batteur sur scène. À voir absolument, en tout cas, ce morceau, Feel the Real, est vraiment incroyable. Donc, classé tout de suite numéro 1, en tout cas, pour les nouveautés ici dans Vinyl Mania. Et donc, allez, continuons avec alors des choses à faire. Hein, moi, je vous invite justement à bouger hein, l'été et pas caler à la plage, hein, se faire griller. Il y a beaucoup d'autres choses à faire, notamment, bon, je vous parle de 7. Montpellier, bon, moi, je trouve ça pas terrible. Hein, Montpellier, l'été, mieux vaut se barrer le plus tôt possible. Par exemple, dans le Lot, tenez, le Lot. Alors, je ne connais absolument pas ni le Lot, ni tout le sud-ouest de la France. En tout cas, là, il y a vraiment une très, très bonne raison d'y aller dans le Lot, puisque le musée Henri Martin de Cahors consacre une très belle exposition à Nino Ferrer. Bien sûr, on connaît et on fredonne les titres de ses chansons. On connaît moins l'œuvre de peintre et de dessinateur. Les fans savaient qu'il signait les couvertures de ses derniers albums et la peinture était pour lui plus qu'une passion, un style de vie, une manière de se ressourcer, de se retrouver ou de s'évader. Les œuvres proposées permettent de s'immerger dans son monde, de faire un bout de chemin avec lui dans la campagne, aux alentours de Montcuq. Peinture, dessin, gravure, carnet, photographie et documents d'archives. L'exposition met en lumière la diversité de ses techniques comme la liberté de son expression. Des œuvres marquées par une sensibilité surréaliste, des compositions inspirées par le voyage et la mémoire, ainsi que des créations plus intimes parmi lesquelles des autoportraits et des objets personnels. Donc cette exposition à ne pas manquer, ça va, on a le temps. C'est jusqu'au 31 décembre au musée Henri Martin de Cahors. C'est dans le Lot, et puis c'est au 792 exactement, rue Émile Zola. Donc Nino Ferrer, oui, c'est un chanteur culte. Alors ses peintures, c'est vrai que à part ses pochettes de disques, hein, sinon c'est peut-être une des premières fois en tout cas que ça va être visible. Donc allez-y. Puis bien sûr, Nino Ferrer, c'est la musique. Alors il a eu plusieurs vies, hein, Nino Ferrer. Malheureusement, il n'est

En 1934, et bon, en 1998, il décède, surtout, il se suicide, donc, dans cette belle région du sud-ouest, malheureusement. Donc, il nous laisse une discographie vraiment très, très importante. Donc, maintenant, allez, un spécial Nino Ferrer, là, vous allez entendre deux morceaux. Première période, les années 60, où là, il est plutôt sur une musique rhythm and blues, très, très dynamique, très dansante et aussi très drôle. Et puis, dans les années 60, il va passer à des morceaux plus calmes, plus blues, voire psychédélique, rock. Donc, en tout cas, quand je lis des interviews, il était jamais très content. Il sortira d'ailleurs un album un peu représentatif en 1996. Cet album s'appelle La Désabusion. Bon, en tout cas, Nino Ferrer, ça reste un trésor national. Maintenant, donc, Je cherche une petite fille, c'est la fin des années 60. Et puis, il passera à autre chose avec un morceau. Alors là, les morceaux de fer, vous allez écouter les paroles. D'ailleurs, si Nino Ferrer, en parlant des morceaux de fer, revenait en 2026, je crois qu'il mettrait vite fin à ses jours, notre pauvre Nino. Bon, en tout cas, on écoute ça, c'est toujours très bon. C'est parti pour Nino Ferrer.

Et ben c'est toujours très très bon hein, d'écouter Nino Ferrer. Aujourd'hui dans Vinylmania, c'est bien Radio Campus Montpellier, c'est 000 au platine. Et maintenant, et bien les places à DJ John Speed. Hein, DJ John Speed, c'est le DJ punk rock de la 000 compagnie. Oui, allez, il nous reste quelques minutes, hein, ça fait toujours plaisir. Des vinyles de punk rock et du 45 tours. Hein, le 45 tours, ça c'est punk. Donc allez, sur la platine, l'école de la rue, parce que et bien, il y avait un concert il y a quelques semaines au Rockstar. Vous retrouviez Les Naufragés. Les Naufragés, c'est le groupe qu'a créé Jean-Michel Poisson, dit Spi, après le groupe OTH. Et si vous suivez, j'espère, en première partie des Naufragés, vous aviez l'École de la Rue. Et l'École de la Rue, bah, c'est un tribute band, dit-on aujourd'hui. En fait, c'est un groupe qui reprend tous les titres du groupe punk mythique montpelliérain OTH. Donc leur nom, c'est l'École de la Rue. Alors si vous avez l'occasion de les voir, franchement, c'est très très bien. Hein. Du OTH de A à Z sans fioriture. Et l'École de la Rue, c'est un groupe maintenant, mais c'est aussi évidemment un titre mythique d'OTH.

John Speed Vinyl Mania et DJ John Speed allez nous a mis sur la platine les Squares, ce groupe nancéen apparu au début des années 90. Leur parcours durera quelques années, ils s'arrêtent mais ils sont de retour et Nancy, j'y ai habité 20 ans, donc les Squares, leur concert j'ai bien connu, évidemment avec des copains, on écoutait leurs albums. Alors eux à l'époque sortaient aussi des 45 tours, hein, je vous le disais, le 45 tours à l'origine. Et bah c'est quand même très très punk ce vinyle, hein, enfin à partir des années 90. Donc les Squares, oui, bah j'ai appris en lisant Rock'n'Folk du mois dernier qu'ils étaient encore en concert après leur reformation et un concert à Nancy l'année dernière. Et bien ils étaient en première partie des Masonics, là aussi un groupe garage punk venu d'Angleterre. Donc bah tout le monde est content, les Squares sont de retour. Et maintenant No Excuse, premier album des Squares, hein, ça a 35 ans tout ça, mais c'est toujours aussi bon. Allez, DJ John Speed, let's go!

Les Squares de Nancy, s'il vous plaît. Je vous rappelle aussi que Vinyl Mania s'est rediffusé le dimanche à 19h ici, Radio Campus Montpellier. Allez, pour finir l'émission à fond les ballons, eh bien c'est Mike D, oui, Mike D des Beastie Boys. Grosse surprise, il est de retour, hein, pas les Beastie Boys malheureusement. Évidemment, Adam Yoke est décédé, il nous manque, il y a déjà plus de 13 ans. En tout cas, Mike D de son côté sort un titre de temps en temps et grosse surprise, il sera le 20 juin de passage à Paris pour la fête de la musique, pour un concert punk exceptionnel. Alors là, ça fait rêver, avec les Pussy Riot, Circle Jerks, Dead City Punk, c'est Maddie Street. Donc maintenant un titre, c'est du punk hardcore là, la Beastie Boys, hein, c'est très très dur. Et c'était Brand New 1995 sur Grand Royal Records, et le chanteur, c'est Mike D.

0: Mini album hein, des Beastie Boys, Aglio et Olio, que du punk hardcore à la dure. Mike D, ça fait plaisir, il est de retour. Bon, en tout cas, il nous reste normalement une émission. Hein. Revenez dans 2 semaines pour Vinyl Mania. Prenez soin de vous et je vous souhaite une bonne soirée et une bonne fin de semaine. Salut à tous, salut à toutes, namasté.
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5: Et bonjour à toutes et à tous, vous êtes bien sur Radio Campus Montpellier, on se retrouve pour Carousel et on se retrouve pour la dernière fois de la saison, car oui, ça y est, c'est une fin de saison, c'est la dernière émission. Je suis accompagné, comme d'habitude, de Dorian. Comment ça va, Dorian ?
6: Eh bien, comment tu vas, Evan ? C'est la... Effectivement, c'est notre dernière petite larme à l'œil un peu après toute cette année, quand même.
5: Oui, en plus, c'est passé très très vite. Une émission par mois, ça passe relativement vite. Et je pensais pas que ça allait passer aussi vite.
6: Ouais, j'ai l'impression que toute l'année est passée aussi vite. Alors que pour le moment, c'est ma petite hot take, on n'a pas eu les 5 premiers mois de 2026 les plus exceptionnels en termes de musique. Tu vois, il y a eu des trucs bien, on reviendra dessus. Mais il y a eu beaucoup de trucs que je trouve un poil en demi-teinte. Ou... Bon, pour moi, il vient de sortir l'album marquant de ces 5 derniers mois, on va y revenir. Mais à part ça, il y a eu pas mal de projets où je me suis dit, c'est pas mal.
5: Ouais, t'es resté un peu sur ta fin.
6: Je sais pas ce que toi t'en dis, ouais, mais j'ai l'impression que sur ces premiers mois, en tout cas dans ma sphère à français, après évidemment, je ne suis personne et il y a sûrement des trucs de ouf que j'ai pas écouté, que ce soit en rap ou même... je sais pas, en pop alternative, je m'en fous. Mais de ce que j'ai écouté, il y a eu peu de projets où je me suis pris une grosse claque. Il y en a eu quelques-uns. Mais c'est pas l'année où je me suis dit « Ah !»
5: Bah, en fait, moi, je l'ai pas tant ressenti que ça parce que en fait, je me suis plus concentré sur des artistes que je venais de découvrir et du coup écouter leur discographie. Donc en soi, moi, j'ai pas eu ce truc. Par contre, effectivement, des artistes que j'écoutais déjà ou alors j'attendais des sorties de projets qui sont sortis dans ces 5 premiers mois où j'étais un peu déçu, mais du coup, en soi, les autres artistes que j'ai découverts, ça a un peu rattrapé la chose. Donc moi, j'ai pas eu de truc où je suis resté sur ma faim sur ce début 2026.
6: Ah, tu vois, là, je pense à des projets qui m'ont marqué, moi, début 2026. Là, il y en a vraiment 3 qui me viennent en tête, dont un que je vais pas spoil parce que il arrive, je vais en parler tout à l'heure, on va écouter des sons. Mais sinon, il y a Fuck La Belle Machine.
5: Oui, on en avait parlé à la dernière émission.
6: On en avait évidemment parlé. Et le projet de TH, c'est vraiment les deux gros projets qui m'ont marqué, là, auxquels je pense de tête. Tu vois, le temps qu'on mette un single, je vais penser à un nouveau son, il y a un nouveau truc qui va me venir en tête. Je vais dire, putain, j'ai oublié cet album. Mais tu vois, c'est pas une année où je me dis... Mais en fait, surtout au niveau tête d'affiche, tu vois, j'ai pas eu l'impression qu'il y a eu de grosses sorties qui ont retourné le game...
5: Est-ce que, même si on va en parler plus tard dans l'émission, est-ce que Saïf, on peut le mettre dans les têtes d'affiche parce qu'il avait quand même déjà fait pas mal parler avec son album
6: d'hiver? Ouais, je pense que c'est considéré, pour moi je le mets au même niveau que des artistes comme Infinite, où tu sais, c'est des artistes qui sont ultra entendus par une poignée de personnes, mais pour cette poignée de personnes, c'est la sortie de l'année, tu vois. Mais est-ce que par contre l'album, le dernier album, répond aux attentes que les gens avaient? Ça aussi, c'est un débat, je pense.
5: Ah.
6: Enfin, je sais pas ce que t'en penses, on aura le temps de parler un peu de Saïf parce qu'on passe méthode tout à l'heure, je crois.
5: Oui. Ben, tu sais quoi, on va garder un
6: peu.
5: On va garder un peu. J'ai même pas remercié Tom à la régie qui
6: évidemment
5: nous permet de faire cette émission. Merci à toi, le grand minute.
6: Depuis un an maintenant, merci. Merci à
5: ça, ça fait bien plus longtemps ça fait bien plus longtemps qu'il suit Carousel. Et oui.
7: Merci à vous les boys.
5: Et on a Jordan aussi, mais qui va nous rejoindre au cours d'émission. Il a un petit peu de retard, comme d'habitude, j'ai envie de dire.
6: Mais c'est ce que je disais en off, c'est que si Jordan est à l'heure, c'est de mauvais augure pour l'émission.
5: Oui.
6: Ça porte bonheur à l'émission quand il arrive un tout petit peu en retard. C'est que souvent, c'est l'émission va être incroyable, on a des invités de ouf. Pas aujourd'hui.
5: Aujourd'hui, il n'y a pas d'invité. Première depuis le début de la saison, il n'y a pas d'invité.
6: C'est normal, c'est la petite dernière. On voulait faire ça un peu entre nous, un peu en chill, un peu en calme.
5: Exactement.
6: Mais Jordan arrivera et justement... Il va mettre cette petite pointe de bonne humeur qui nous manque, même si on est tous de bonne humeur sur ce plateau.
5: Et surtout, Jordan nous a prévu une petite chronique. Est-ce que tu veux que je te spoil sur qui il l'a fait ?
6: Dis-moi tout.
5: Sur Fianso.
6: Très très cool.
5: Ça peut être très pertinent.
6: J'ai vu, je sais pas si t'as vu en ce moment, il y a eu un drama justement sur Twitter où ils ont essayé de faire le top des meilleurs rappeurs rebeux all time, tu vois.
5: Oui.
6: Genre, ça m'a fait extrêmement rire parce que les gens se battaient sur ça. Et c'est vrai que ça m'a fait penser à ça parce que Fianso est énormément ressorti. Et pour moi, à raison, je pense que mon top 3, moi, si je dois vraiment faire un top, ça serait... en vrai, pour moi, il y en a un seul qui, je pense, plane au-dessus des autres, tel le Grand Condor. ça serait évidemment, évidemment un démo.
5: Ah, évidemment un démo. Tu vois, je pense pas que t'allais sortir un démo. Moi, je m'attendais à ce que tu sortes Gall, vu que tu voudrais qu'il soit président de la France.
6: Non, mais oui. Mais même, tu vois, tu me demandes aujourd'hui qui je préfère entre Gall et Infinite, tu vois, par exemple. Y'a match. Y'a match.
5: Je pense quand même Gall, de mon côté.
6: En vrai, le truc, c'est qu'Infinite m'accompagne tout le temps et partout.
5: Tous les jours.
6: Genre, ça, c'est ma petite tech perso. Ok. Que je balance là. Je vais me faire incendier pour ça, quoi qu'il arrive. Infinite est pour moi meilleur que le mec qui l'a fait connaître, Alpha One.
5: Oh waouh!
6: Je trouve que Infinite est plus polyvalent sur le rinté technique. Je trouve que niveau punch, il écrit mieux. Peut-être niveau flow, ok, tu peux dire ouais, Alpha One il peut être meilleur. Ok, ça je peux l'entendre. Mais niveau punchline, frère, Infinite a un niveau gros. C'est...
5: Ah, à ce point-là?
6: Ouais, et puis même, genre, moi j'aime trop les sons un peu West Coast, les sons un peu plus chill, genre Contact. Ce genre de bail dans 8888 ou même les sons vraiment G-Funk à la mort comme il avait fait dans Above the Dream, super EP d'ailleurs dont j'ai déjà parlé.
5: Après moi Infinite j'ai pas tant écouté que ça, j'ai écouté quelques sons et tout, mais quand même de ce que j'ai vu ça a rien à voir avec Alpha quand même.
6: Ouais mais je veux dire c'est que les deux sont comparés parce que c'est la même école tu vois.
5: Oui.
6: Mais c'est que pour moi Inf bah après voilà c'est que pour moi Inf c'est un peu en intraveineuse depuis un peu de temps maintenant.
5: Il y en a pas mal des artistes comme ça en intraveineuse. Moi dans mon cas c'est un autre rebeu, c'est Al Walid qui était rentré aussi dans le débat Twitter.
6: Big Man Things, ouais.
5: Exactement, Al Walid qui a sorti Big Man Things, son nouveau projet, c'est en gros une mixtape, un EP. En gros, il a fait plein de freestyle YouTube qui sortaient tous les dimanches pendant quelques mois. Ouais, pendant quelques temps, il a fait ça. Et il a tout compilé dans un EP. Et en fait, c'est que des capta live. En tout cas, sur YouTube, c'est que des capta live sur le projet. Je pense qu'ils ont dû re-rec des trucs. Mais c'est... Waouh! C'est... En fait, à chaque projet, il monte d'un niveau. On a eu son premier projet. Ensuite, on a eu Sarman, où là, déjà, on entendait encore plus déjà toute sa technicité dans sa plume, toute sa technicité dans les prods aussi. Et là encore, avec Beatman Things, il a encore passé un step encore plus vénère, encore plus piquant sur les bars. Et franchement, je ne sais pas quoi vous dire de plus à part aller écouter ça. Et vraiment, moi, depuis que c'est sorti, c'est en intraveineuse, comme tu dis.
6: Pour moi, Al Walid, c'est un peu l'illustration d'une de mes punches préférées du dernier album de Medine. Quand il dit c'est donc ça le grand remplacement dont parlent les racistes.
5: Ouais.
6: Les meilleurs rappeurs français sont devenus des Belges et des Suisses. Je trouve déjà cette punch me tabasse de rire. Et quand tu vois Al Walid, tu ne peux pas nier. Oui, Al Walid, Makala, oui.
5: Ah bah oui, oui. Mais toute la. Et d'ailleurs, même sur le projet Big Man Things, on a quelques feats. De mémoire, on a Slim K, qui d'ailleurs revient aussi avec un nouveau projet. Il a sorti un single il n'y a pas long. On l'a même pas mis d'ailleurs. C'est pas grave. Et il y a un autre feat avec... comment il s'appelle ? Dime. Et ça, c'est très très très très
6: Extreme
5: chaud.
6: Boys, Extreme Boys.
5: Extreme Boys à fond. De toute façon, tout Genève est connecté entre... Ils ont fait passer le crack de Logic à tout Genève et c'est passé crème.
6: je valide cette théorie.
5: Je te propose qu'on s'écoute du coup le titre éponyme du projet Big Man Things par Al Walid et on revient juste après.
6: Pow.

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1: Waouh, c'est sport, c'était Big Man Things par Al Walid, et je crois que ça t'a choqué, je crois.
2: Ouais, j'ai pas écouté encore l'EP, je pense que maintenant, il va falloir qu'on ancre dans l'adage commun que on dit les montres sont suisses, mais j'ai aussi envie de dire que la technique est suisse, parce que là, le niveau exceptionnel, j'aime trop les prods comme ça, où il y a des jeux, où d'un coup, il y a des trucs qui changent, t'as des sons de Far West, à un moment, c'est n'importe quoi, qu'est-ce que j'aime ça, ça me fait vraiment penser au travail de Varnish avec Maca, c'est un bordel maîtrisé, tu vois, c'est pour ça que l'album de Makala, d'ailleurs, il y en a un qui s'appelle Kao Kiss, tu vois, bisous au Kao, et là, pour moi, c'est tellement ça, c'est t'as l'impression qu'il met un espèce de bordel, mais que c'est complètement maîtrisé.
1: En fait, c'est ultra chargé, mais chaque chose a sa place, en fait.
2: Oui, c'est ça, c'est trop, mais c'est assumé que c'est trop, et c'est tellement bien fait que t'as l'impression que c'est pas assez, en fait.
1: Et surtout, toute l'intention, toute l'énergie qu'il met dans l'interprétation. Et je trouve que c'est encore plus frappant sur la version YouTube, parce qu'on voit que c'est vraiment un rec live, en fait. Et waouh, le son, il fait quoi? Il fait 1 minute 30, un truc comme ça. Je te jure, sur la vidéo YouTube, il finit le son, il est en transpi. T'imagines ce que ça doit être en concert?
2: Pour moi, ça manque ça d'ailleurs au rap francophone. Parce que j'ai même plus envie de dire rap français, parce que là, frère, ça y est. Arrêtons de dire rap français. Mettons du respect sur les Belges et les Suisses, mais les Québécois, les Marocains, tout le monde, frère. J'ai envie de te dire, gros, tu sens qu'il a envie de tout grailler sur le son. Et ça manque au rap français. Des fois, je trouve, aujourd'hui, on a perdu l'ambition d'être le meilleur, tu vois. Et enfin, il y en a encore qui le font, mais des fois, t'as plus l'impression que c'est une posture que la réalité, tu vois, que les gens qui se prennent pour le meilleur rappeur français.
1: Moi, j'ai un exemple tout trouvé. Hein. En vrai, même si j'adore leur musique et tout, toute la team Le Double, en vrai de vrai, c'est un peu dans ce truc-là qu'ils sont. Ouais, on est les meilleurs, Le problème, c'est que dans l'attitude, tu vois, ils ont pas ce truc de ouais, on a la dalle, on va kicker
2: ça.
1: Moi, il y a une phrase que j'adore de Ness qui dit pour s'entraîner, on se rappe dessus. Et tu vois, il y a un peu cette énergie-là de pour s'entraîner, limite, on se crache dessus, on se tu vois. Et lui, Al Walid, il l'a très très fort, et même pas que lui en vrai, mais il y a beaucoup de Suisses qui l'ont, on l'a vu dans le Myro Cypher. Mais voilà, on très très peu en France. Jordan, qui vient de nous rejoindre, il s'installe. Est-ce qu'on t'entend?
3: Ouais, c'est bon, je m'entends. T'es avec nous,
1: mais comment
3: ça va, les gars?
1: Eh ben écoute, ça va.
3: Je suis là, les gars, vous inquiétez pas.
1: C'est ce qu'on disait, une émission normale ne peut pas être avec toi à l'heure, en fait.
3: C'est sûr, on peut pas.
2: C'est ce qu'on disait, c'est le signe que ça va être une super émission quand c'est un petit peu trop tard.
3: C'est le présage. Ça va, je suis là, les gars.
2: Le bon augure.
3: Vous allez bien, les gars?
1: Ouais, nickel.
2: Évidemment, pour la dernière.
1: Eh oui, la dernière, ça y est.
3: C'est triste. Mais au moins, on est à 3.
1: C'est ça, c'est tout ce qui compte.
3: Moi, j'aime bien, c'est chill.
2: Ça fait un peu la famille, tu vois, la petite maison.
1: Exactement. Tu nous as préparé une petite chronique sur Fianso.
3: Bien sûr, ouais.
1: Ouais. On aura le temps d'en parler tout à l'heure.
3: Allez,
1: juste avant, on va un petit peu parler de Lin Lin.
2: Ouais. Alors, on va mettre les sons ensuite. Vous allez comprendre. Je pense que les sons vont parler d'eux-mêmes. C'est pour moi le projet qui m'a mis la plus grosse droite de l'année. On m'a dit que c'était bien. Je suis allé en me disant, vas-y. J'ai écouté le premier track. J'ai fait, ok, d'accord. Pull up. J'ai le temps de comprendre. C'est d'un niveau exceptionnel. C'est pour moi Théodora a ouvert une porte aussi sûrement, avec tous les sons vu la moula qu'il a dû faire. Théodora a ouvert une porte et Lin Lin a défoncé la porte à coup de bélier. Là, on est sur vraiment, tu sens un peu l'inspiration, enfin les similarités, tu sens que c'est un peu la même école, mais ça a tellement sa patte à elle. Le niveau des prods est phénoménal, c'est ultra rappé, ça me fait penser vraiment à Shy des limites années 2010-2015 dans la façon dont ça rappe, mais sur des prods de ouf. Sur tout le pays, il y a une variété dans les prods de Barjo, et c'est vraiment une ambiance club. Tu vois, c'est tout l'album, il y a une ambiance club, boîte de nuit, mais sur des ambiances ultra différentes. Ça va de la funk brésilienne à de la house. Genre, il y a de tout sur l'EP, mais c'est d'un niveau de maîtrise. Ça fait vraiment genre hommage à la culture voguing, au clubbing, tu vois, toute cette esthétique boîte de nuit années 90, boîte queer ou même boîte culture alternative. C'est vraiment tout ça regroupé dans un projet avec que des ambiances différentes. Et qu'est-ce que c'est bien rappé, et qu'est-ce que c'est bien produit. Et en vrai, ça faisait longtemps que je m'étais pas aussi pris un mix à ce point-là. Ça va être le niveau de travail vocal sur des effets de voix. Genre là, le plus gros débat, ça a été de choisir quel son je fais écouter. Genre sans blague, je me suis dit, gros, c'est un no-skip de Barjo. Il y a qu'un interlude, je pense, qui me. À part ça.
1: Est-ce qu'on sait qui est le ou la producteur, productrice ?
2: Oui, tu sais quoi, je le retrouverai pendant le nom du son ouais. parce que je l'avais. Mais c'est un. Pareil, un inconnu en boitaillon, en tout cas pour moi. Qui est sur tout l'EP, qui a produit tout l'EP, d'un level, d'une variété dans la palette de ce qu'il peut proposer, c'est assez phénoménal. Et enfin voilà, c'était une artiste que je suivais un peu, par exemple, qui avait fait aussi un son sur l'album de Ino Casablanca.
1: C'est comme ça que je l'ai découvert.
2: Et c'est vraiment pour moi là, cette EP, ça va vraiment marquer un tournant dans sa carrière de ce qu'elle propose, parce que là. Là, pour moi, c'est passé d'une jeune que je trouvais ultra intéressante à potentiellement l'un des albums de l'année, voire l'album de l'année pour moi.
1: Ah, c'est ça, c'était ce projet-là dont tu parlais au début.
2: Même la cover, le nom de l'album, Disco Inferno, genre il y a tout qui est... la cover est exceptionnelle. Genre, y a même les clips sont super beaux. Enfin, ça faisait longtemps que je m'étais pas pris un truc aussi rafraîchissant qui arrive pour moi justement au bon moment parce que justement Théodora a aussi ouvert ses gens. Les gens à cette musique un peu plus aussi un peu plus éclectique et là justement elle plonge en plein dedans et pour moi c'est vraiment le niveau de musique où je me dis ah ouais là c'est ça devrait être une putain de resta genre. Et ça va le devenir.
1: Les sons que tu nous as mis du coup c'est Black et Black partie 2, on les enchaîne tous les deux parce que tu m'as dit que la transition était incroyable.
2: Mais c'est même pas que ça sent, c'est qu'en fait tu vois même pas la transition entre les deux sons, c'est juste un changement de rythmique, okay. Tu vois les deux tracks c'est... Enfin bref, je pense qu'on va les faire laisser parler à la musique parce que je parle beaucoup, j'en vante beaucoup mais voilà.
1: Laissons parler la musique.
2: Et vous me direz ce que vous en pensez.

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1: Waouh. On vient de s'écouter Black partie 1 et Black partie 2 de Lin Lin, c'est extrait de son dernier projet. Et waouh, merci Dorian.
2: Merci Dorian. J'ai envie de mettre les deux, mec. Mais
1: putain.
2: Et encore, c'est tout l'album, c'est une ambiance club, mais ça varie. Je conseille le son Cœur de Pirate. C'est un son en mode boîte de nuit planante sous tasse, frère. C'est phénoménal, encore une fois. Mais en fait, tout l'EP, c'est ce niveau de production par Mob. Wow. Voilà, j'ai retrouvé son blaze.
1: Mob.
2: M-O-2-B.
1: Incroyable.
2: Je ne sais pas qui est cette personne, mais sache que je te fais 1000 bisous. c'est exceptionnel ce que tu proposes, mec.
1: Ah, la claque. La claque que j'ai. Franchement, je n'y attendais pas, j'étais pas prêt.
3: C'est vraiment club, hein, comme tu t'as dit.
2: C'est vraiment club, années 2000. Le travail sur les synthés. En plus, moi, ce genre de synthé, ça me fait penser au plus à l'époque Prime Trap, années 2010, les gros synthés de con là.
1: Mais même le fait que, tu vois, bah, exemple, le synthé, tu vois, il fait juste quelques notes, il disparaît, il revient quelques temps plus tard dans la musique.
3: Non, franchement,
1: c'est trop fort.
2: Ce genre de prod évolutive là, c'est tellement maîtrisé. Et puis surtout, ce qu'on se rend pas compte, je pense, c'est la difficulté de poser sur ça. Parce que là, en fait, ça passe trop bien ce qu'elle fait. Mais c'est, tu mets n'importe qui d'autre, ça sonne ringard ou ça sonne trop mal parce que la prod, elle est d'une difficulté à prendre en main.
1: En fait, ça me fait grave penser, bah en vrai, c'est carrément dans la même veine, tous les artistes qui font de la techno-rap, tu vois, genre,
2: Frappcore et tout.
1: On a les Sto, par exemple, 55 ASCII, tous les boogs comme ça. Mais là, c'est encore un niveau encore au-dessus où on voit qu'elle maîtrise vraiment le bail et elle a dû s'arracher. Enfin, ils ont dû s'arracher les cheveux sur tout le mix, sur comment placer les trucs.
2: Mais ce que je trouve trop fort, c'est que tu sens que c'est un projet qui a de l'ambition. Tu vois, c'est que je trouve que c'est vraiment, tu sens tant au niveau du mix que de la prod, que des flows et tout, tu sens que ils se sont dit, ok, on va pousser le truc au maximum de ce qu'on peut le pousser. Et ça, je trouve, c'est trop bien. Tu vois, c'est un peu la même mentale qu'Al Walid. Tu sens que là, il y a cette mentale. C'est pas on sort un bon album, c'est on sort l'album. Tu vois,
1: ils sortent leur trip, ils ont tout mis dedans. Ça se ressent, ça transpire là.
2: Et surtout, vous avez pas vu encore, mais la variété qu'il y a sur le projet.
1: Il y a combien de titres
2: qui a acheté. Je crois que c'est un 12 titres, si je dis pas de bêtises. C'est pas si long, c'est ultra digeste. Et ça passe tout seul, c'est des inspirations, ça va de tout en fait, il y a des sons un peu même, un peu plus ambiance bouillon, il y a de la house, il y a une house de fou furieux.
3: Incroyable.
2: C'est...
1: En fait, j'ai envie qu'on fasse une session d'écoute en fait, on va faire une session d'écoute du projet en fait.
2: Les gars, sans blague, on se fait ça après gros, c'est un truc, je vous jure. Enfin c'est voilà, pour moi c'est le projet où je me suis dit le plus, ok, là... c'est le projet où je me suis pris droite sur droite et c'est vraiment là, ce projet sauve l'année pour le moment pour moi parce qu'il n'y a rien qu'à acheter quoi. Ça fait longtemps je me dis putain, un album qui fait pas un album pour faire les meilleures ventes mais un album qui pour marquer son époque, tu vois, tu sens que là il y a l'objectif, c'est de marquer un grand coup sur le sol. Et ça fait tellement plaisir de voir qu'il y a encore des artistes qui ont cette ambition là dans le paysage.
1: Incroyable, allez streamer Lin Lin et ça donne que du bon pour la suite. On a hâte de voir aussi la suite. On va changer d'ambiance complètement. On va quitter les clubs techno et
3: c'était les discothèques
1: les discothèques pour aller dans la rue, dans les cercles de feu. Avec Jojo et qui va nous parler de Fianso.
3: Bien sûr, on va rentrer dans le cercle.
1: Allez,
3: c'est parti.
1: Vas-y.
3: Let's go.
2: Let's get in the circle.
3: Comment j'ai choisi ce sujet, les gars? Déjà, je me suis dit, c'est la dernière de la saison de Carousel. Je me suis dit, pourquoi pas parler de la fin de carrière de Sofiane Fianso. L'année dernière, il a annoncé précisément, je crois que c'est il y a quelques mois, en 2025, je sais plus quand à peu près, mais c'était il y a quelques mois. Et donc... il a annoncé sa fin de carrière. Donc après plus de 15 ans de carrière, Sofiane a décidé de tourner une page majeure de sa vie artistique. C'est une figure incontournable du rap français. L'artiste de 39 ans, également connu donc sous le nom de Fianso, a marqué toute une génération avec des titres devenus cultes, comme Tout le monde s'en fout, Mon petit loup, Longue vie, ou encore ses célèbres freestyles. Je suis passé chez So.
2: Et il a aussi marqué les embouteillages avec son clip.
3: Voilà ça. Une trajectoire impressionnante que le rappeur a choisi de conclure au sommet l'année dernière. ces derniers mois, Sofiane a confirmé sa décision d'arrêter définitivement les albums et donc la musique. Un choix mûrement réfléchi, motivé autant par son envie de se renouveler que par son désir de laisser la place à la nouvelle génération. Donc j'ai le luxe, ce qu'il dit c'est j'ai le luxe de partir sur des victoires et pas dans une carrière descendante. Il expliquait récemment dans le micro d'Intermarché,
1: de France Inter, bien sûr.
2: Oui, en charcuterie, Fianso est en interview.
3: Oh là là, ça, trop grave, fatigue.
1: La fatigue.
3: Ah, je te jure. Si les projets musicaux appartiendront donc bientôt au passé, l'artiste ne disparaîtra pas totalement de la scène. On connaît dans des films, dans des séries, bien sûr.
1: Très bon acteur. Paysages.
3: Bien sûr, ouais. Ouais, franchement, j'ai pas...
1: Franchement, moi, je trouve que c'est un bon acteur.
2: Ouais, je pense que...
3: J'ai pas beaucoup vu de ses films, mais...
2: C'est l'un des rares rappeurs qui a réussi sa transition vers le cinéma de la bonne manière. Y en a peu, des rappeurs, surtout en France. Aux States, ça se fait plus des rappeurs, on va dire, qui... Dans, même, tu vois, Will Smith, il rappelle, tu vois, des trucs comme ça.
3: Ouais, c'est vrai.
2: Il y a plusieurs rappeurs qui arrivent un peu à casser cette barrière, mais c'est vrai qu'en France c'est plus rare et Fianso c'est un des seuls qui le fait bien, parce que certains Gringe par exemple, même si tu sens que c'est qu'il est pas acteur de formation quoi.
3: Ouais, oui. Bah c'est sûr,
1: mais vous... ça joue bien dans Bloqué, mais bon,
2: ouais. Mais Bloqué il joue pas.
1: Oui,
3: c'est vrai. Ouais. Et pour vous c'est qui les rappeurs en vrai qui jouent bien en ce moment, même
2: en cinéma ou en cinéma américain? C'est compliqué. Mais pour moi, il n'y a que Fianso hein, en France qui...
1: Koffs.
3: Ah oui, j'avoue.
1: Koffs, je l'ai déjà vu dans quelques films.
3: Vrai,
1: en fait, le problème, c'est que ça reste toujours le même type de film.
3: Ouais, c'est ça.
1: Tu vois, il va jouer le dealer de quartier. Voilà, ça va être
3: guetteur,
1: ça.
3: Le...
1: Mais il est
3: le
1: grave cohérent. Enfin, en mode, tu vois, il a la prestance et tout pour ce rôle-là. Après, non, j'ai pas trop d'autres...
3: C'est crédible, ouais.
1: J'ai pas trop d'autres exemples.
2: C'était... moi, enfin, Fianso, c'est un des seuls que j'ai vu... qui casse l'humilité, même si ça a donné l'interview assez culte où il dit Molly à l'interview.

0: Une date qui s'annonce déjà comme un moment fort en émotion pour ses milliers de fans. Mais avant de faire ses adieux, Sofiane a décidé d'offrir un dernier cadeau à son public. Il était invité donc dans l'émission Midi Minuit de France TV Slash. Le rappeur a révélé être en plein enregistrement de ce qui deviendra son ultime morceau, son dernier son, Lettre à un vieux rappeur. Qui fait écho évidemment à Lettre à un jeune rappeur, qui est sorti donc en 2013 il me semble, qui n'est pas un de ses premiers sons, mais qui l'a un peu propulsé. En vrai, on peut dire
1: marquant,
0: ça. Ouais.
1: Voilà, marquant.
0: Bien sûr. Et donc 13 ans plus tard, l'artiste boucle ainsi la boucle avec un regard totalement différent sur son parcours. À l'époque, Fianso était encore un rappeur en quête de reconnaissance, confronté donc au refus des maisons de disques et aux doutes qui accompagnent souvent les débuts difficiles. Maintenant, avec Lettre à un vieux rappeur, le rappeur de 39 ans s'affirme et veut se faire kiffer. C'est juste ça pour moi. Je pense que c'est vraiment partir par la grande porte et laisser la jeune génération faire. Donc,
1: c'est bien.
0: Ouais, je sais pas ce que vous en pensez.
2: Surtout qu'en plus, il a très bien... En mode lui-même, ça fait déjà quelques temps qu'il prépare ça en se rapprochant entre guillemets de cette nouvelle génération et en leur donnant des clés, des opportunités et tout ça. Donc c'est totalement judicieux et je pense pas qu'il va quitter le monde de la musique. Juste il va continuer. Alors soit il continue et rentre dans le cercle, mais à minima il va rester dans la phase cachée de la musique. Tu vois, il va peut-être produire des gens ou quoi.
1: Qu'il restera de toute façon dans ce truc-là. Mais je pense que c'est une bonne chose aussi qu'il parte au bon moment parce qu'il y a beaucoup de rappeurs. Tu te dis, on l'a vu récemment d'ailleurs, qu'on aurait peut-être dû partir il y a quelques années et aussi fermer leur gueule sur les réseaux sociaux. Quand on parle du Kabuba, évidemment.
0: On l'a vu venir.
1: Il y en a beaucoup et il y a peu de rappeurs, je trouve, qui arrivent à bien vieillir. Il y en a. J'ai des noms en tête, je pense à par exemple Eloquence, Medine, Rimka. Il y en a. Mais je pense que ça demande une remise en question. Le fait de se dire, ok, je ne suis plus une tête d'affiche.
0: Ouais.
1: Je ne ferai plus jamais comme avant. Mais autant me faire kiffer et je pense que c'est ce truc de relâcher la pression de faire un classique qui te permet de bien vieillir. Et j'en attends pas mal de certains rappeurs, mais tu vois, genre ces derniers temps, que ce soit Orelsan, Booba, Rof, toute une vieille génération commence à vieillir et je pense que Fianso il part peut-être au bon moment, tu vois, c'est peut-être
0: vrai.
1: Le bon moment pour... Pour en vrai,
2: même DC's, il rentre aussi dans ce truc-là.
0: Ouais, de fou. Mais c'est renouvelé de
1: DC's, fou. DC's, pour moi, c'est encore plus drôle parce qu'il sort de l'album précédent qui, pour moi, est exceptionnel, peut-être son meilleur album, où je me suis dit, putain, qu'est-ce qui vieillit bien. Et après, et là... il sort l'album d'après, là, je me dis, qu'est-ce qui vieillit mal.
2: Mais je sais plus qui disait ça. Je voyais une vidéo YouTube où justement, qui parlait de DC's. Et en fait, c'est ça, c'est que des cycles.
1: Ouais.
2: Ça veut dire, là, à tout moment, s'il s'arrête pas là, le prochain album de DC's, ça va être un banger.
1: Classique.
2: Ça va être un classique.
1: Je sais pas.
2: Des cycles comme ça.
1: Après, tu vois, j'ai envie de te dire, il l'avait dit, DC's, que c'était un album de merde. Il l'a appelé, on s'en rappellera pas. Enfin, j'ai envie de te dire, tu l'appelles pas comme ça, si c'est un bon album. Hein.
0: Ah, il le savait déjà, je pense.
2: On va pouvoir passer à la suite.
0: À la suite.
1: La suite.
2: On vient de parler d'un rappeur qui est en fin de carrière. Moi, je vais vous parler rapidement de deux rappeurs qui sont en début de carrière. Le premier s'appelle Guitar. Alors, on ne sait pas vraiment d'où il vient. Il est très mystérieux. Mais il a pop sur les plateformes. Ça fait quoi? Ça fait un an à peine. C'est très très...
1: J'ai vu passer sur Bouscapé, je crois. Je crois qu'il est passé il y a peu. Attends, à tout moment, c'est pas la même personne. C'est un cagoulé de Marseille ou pas?
2: Est-ce qu'il est de Marseille? Je crois pas qu'il est de Marseille.
1: Il est souvent, il monte pas son visage et tout.
2: Ouais, par contre, il monte pas son visage.
1: Je crois qu'il est complètement passé sur Bouscapé il y a peu.
2: Putain, c'est marrant.
0: J'ai écouté deux sons à lui, ouais, je crois.
2: C'est marrant. Et oui, donc ça fait un an qu'il est actif. Il est dans une esthétique qui mélange plein d'esthétiques finalement. On va avoir de la glitchcore, on va avoir de l'hyperpop.
1: C'est peut-être pas ça.
2: On va avoir du kickage.
0: Et
2: justement, il a déjà travaillé avec 55 ASCII dont je parlais tout à l'heure.
1: C'est définitivement pas ça que j'ai vu chez Bouscapé.
2: C'est peut-être un autre guitare. Il y en a peut-être plusieurs. Il a travaillé aussi avec Jima qui est en feat sur ce son-là. Avec qui d'autre? Bon, avec plein de gens. TKKF aussi. J'en oublie sûrement, mais c'est toute une clique qui sont très proches musicalement et je suppose aussi dans la vraie vie. Séraphine aussi, le beatmaker Séraphine qui est très très très chaud et voilà, donc en fait c'est toute une clique qui sont plus ou moins proches et je trouve qu'ils sont ultra chauds, vraiment très très forts et en fait ça fait vraiment depuis début 2026 que je mange ça en boucle par intraveineuse.

guitare à fond. Et justement, sur ce son-là, il est en feat avec Jima. Jima, ça fait un peu plus de temps qu'il est présent. Pareil, dans une esthétique hyper-pop, glitchcore. Et en fait, je l'ai découvert avec son avant-dernier projet qui s'appelle Rappel. Et en fait, c'est un projet où il est un peu revenu aux origines. C'est ce qu'il racontait, parce qu'il avait un peu tout fait à l'envers. Il a commencé en faisant des sons. Tu vois, normalement, quand t'es un artiste et que tu débutes, tu vas commencer sur de la boom-bap, à kicker à fond, tu vas kicker à fond sur de la boom-bap. Lui, pas du tout. Il a commencé justement avec des baby voice et plein d'effets what the fuck trop chelou. Ouais. Donc du coup, il s'est dit, vas-y, je vais un peu montrer que moi aussi, je sais kicker et tout. Donc il est revenu aux bases avec ce projet Rappel, où on sent une grosse inspiration Eminem, mais je trouve ça trop trop chaud. Et voilà, je vous conseille d'aller écouter ça. Mais en attendant, on va s'écouter donc numéro 192 Picsou Magazine par guitare en feat avec Jima. C'est extrait d'un projet de guitare qui est sorti en 2025 et que j'avais trop kiffé. C'est Music in the Stud volume 2. On s'écoute ça et on revient juste après. Brrr.

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1: De retour dans Carousel, on vient de s'écouter l'excellent numéro 192, Picsou Magazine, par Guitar et Jima. Et apparemment, ce serait du chata.
2: J'ai aucune idée. Je m'a attrapé ma veste, je pense. Pour cette take après la phrase. Mais ouais, ça m'a fait penser un peu à ça dans les sonorités.
1: Après, c'est pas impossible parce que, bah, justement, même le 55 casqués, etc., tu vois, ils sont beaucoup dans du reggaeton, du chata, du bouillon, tous les trucs comme ça dans les sonorités. Un peu, comment je pourrais dire ça,
2: antillaise, un peu, pour le bouillon et le chata.
1: Ouais.
2: Reggaeton, ouais. C'est plus hispanophone à la base comme sonorité. Mais ouais, ça fait très école 55 ASCII dans la façon de poser, de sens à la même clique.
1: Ouais.
2: J'avoue que c'est pas l'école où que je me suis le plus prise, tu vois. Je pense que ça va peut-être rentrer avec le temps, mais ça fait longtemps qu'on parle de ce mec-là. Mais c'est... Ça, je me suis toujours dit...
1: C'est Space. C'est Space, hein.
2: C'est...
1: Et encore là, j'ai mis, on va dire, le son le plus soft, on va dire. Parce que notamment sur ce même projet, il y a un son qui s'appelle Wanted Pétasse, où c'est de la funk, mais en mode, je l'ai appelé la sad funk, en mode il dit des trucs.
2: C'est la funk triste.
1: Ouais, c'est ça, en mode il dit des trucs horribles, en mode ouais, je vais me suicider et tout, mais sur de la funk tout en étant joyeux. Mais tu vois, genre des trucs. Après, il y a Interlude de Mexico, où c'est juste des mariachi pendant une minute qui jouent.
3: C'est un crack.
1: Tu vois, genre des trucs qui n'ont rien à voir comme ça.
2: Tu vois, c'est le genre de truc où je me dis, il y a quelque chose, mais c'est peut-être encore un peu
1: gamin.
2: Le bordel, tu vois. J'ai l'impression que tu donnes Pro Tools à un gosse et il est comme ça, j'ai envie d'appuyer sur tous les boutons, je veux tout faire. Mais trop bien.
1: Moi je trouve qu'il y a ça, mais en même temps c'est maîtrisé, parce que bah, du coup le rendu est clean et tu vois, ça fait pas cheapos minute de rap comme on avait à l'époque.
2: C'est maîtrisé, tu vois, c'est le genre de truc où je me dis, ça peut donner un projet à la fin, comme je me suis pris celui de Lil Nin, où je me dis, mais comment t'arrives à ce niveau de maîtrise partout? C'est que je pense que ça passe par tout ce genre d'expérimentation, et c'est une école où je capte pourquoi les gens s'enjaillent de fou et pourquoi les gens en parlent, mais je pense que je me le prendrais peut-être un peu à retardement, et je montrerai.
1: Qui sait?
2: Pour le moment, je pense que je suis le train, c'est avec les machines et à pomper là comme ça, mais je suis pas directement dans le train. Il se pourrait que je monte dedans assez vite.
1: Ah ouais, moi je suis bien dedans, je suis première classe, j'ai posé ma valise dans le petit compartiment, là je suis installé, je suis bien.
2: Business class.
1: Vraiment, c'est ça. Là je suis à fond. Il y en a un autre artiste où je suis dans le train, c'est un artiste qui vient de la région, puisqu'il vient du Gard, de Sommières, si je dis pas de bêtises. C'est Estime qui est proche de la clique KOZ aussi.
2: Mais il a un projet commun
1: oui.
2: Avec KOZ.
1: Et Estime, du coup, ça fait un petit temps là qu'il est revenu. On a eu Tima. Non, si c'est ça. Comment il s'appelle son
2: le nom du projet commun?
1: Non, il a sorti un single il y a quelques temps.
2: Je l'ai pas en tête là, je t'avoue, là tu me
1: poses une fois. Je l'ai plus, mais bref, c'est un single qui est très très chaud. Et donc bah, c'est comme ça un peu que je l'ai découvert et que j'ai commencé à le follow. Et là, il a sorti Noir Kiski, c'est son dernier single qui date de la semaine dernière, ou il y a deux semaines. Et ça kick ça à fond, hein, ça kick ça fort.
2: Artiste que je voulais ramener en concert, hein, qu'on voulait avoir en première partie d'un de nos sets à nous.
1: Ah ouais?
2: Mais qui n'était pas dispo. Et donc c'est un peu un regret personnellement de ne pas pouvoir avoir pu l'inviter sur une de nos dates. Mais
1: c'est que partie remise.
2: C'est que partie remise, quoi.
1: Oui, parce qu'en plus la dernière fois je l'ai vu au salon.
2: Bah,
1: donc c'est quelqu'un qui est encore actif et qui traîne quand même.
2: C'est Montpellier, le noyau dur de Montpellier, tu vois. C'est pas comme ces spectres montpelliens qu'on voit pas dans les open mic. Là c'est Montpellier dur, Montpellier Hero Club, tu vois, genre.
1: Mais voilà, en vrai j'ai pas grand chose de plus sur Estime, juste je kiffe trop cet artiste en vrai. Je commence peu à peu à connaître ses morceaux par cœur, et en plus, je sais pas si j'ai le droit de le dire, mais c'est Namolem qui masterise et qui mixe certains de ses morceaux, et il m'a des petites exclus. Et du coup, j'ai quelques exclus dans mon téléphone, et je vous promets que la suite qui arrive, c'est trop fort.
2: C'est très, très chaud.
1: C'est vraiment, faut se plug sur Estime.
3: C'est quoi le style un peu?
1: C'est boom bap.
3: Boom bap,
1: principalement bap, okay, un peu boom bap dénonciation, tu vois.
3: Ok, je vois, ouais.
2: Mais boom bap à la Montpellier, Montpellier
1: ouais, mais,
2: corps.
1: Pas tout à fait, parce que tu vois, j'allais dire bonobo, mais en temps, pas tout à fait.
2: Non,
1: bonobo, il va vraiment être dans ce truc un peu plus mélancolique, si on peut dire ça comme ça, mélancolique, ouais. Revendicateur, tandis que Estime, ça va plutôt être ego trip, revendicateur, tu vois.
2: C'est, tu sens que c'est l'école commune Montpellier,
1: oui.
2: L'école Montpellier 2010, il y a une esthétique commune, tu la sens, tu vois. Mais je suis sûr qu'on s'envoie le son et que les gens puissent directement capter ça.
1: On s'envoie tout de suite Noir Kiski par Estime et on revient juste après.
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2: De retour dans Carousel, on vient de s'écouter Noir qui skie par Estime, une petite douceur.
3: Ouais, c'était... putain, j'ai franchement kiffé. C'est, tu sens, c'est école du Sud, tu vois ce que je veux dire. Tu...
4: Il est chaud, il est chaud.
2: Moi, la, moi, à chaque fois, c'est vraiment la prod, elle m'embarque.
3: C'est qui à la prod?
2: Excellente question.
3: Ah,
2: attends, je vais fouiller et je reviens vers toi juste après.
3: On va appeler Lavar, on va appeler Lavar.
2: On appelle Lavar. Alors, je vérifie en temps réel. Autant, je fais tout ça, il est même pas écrit. Hein.
3: Je pense qu'on devrait l'avoir quand même.
2: Attention.
4: C'est que la prod est incroyable. Hein.
3: C'est vrai que la prod est très cool.
4: Elle t'embarque. Hein.
3: C'est, ouais, c'est, le flow il embarque, la prod elle embarque, c'est très cool.
2: Namolem est à l'arrangement. Et la composition, je ne connais pas, c'est Tom Navarro qui écrit.
3: Je ne vois pas.
2: Je ne connais pas.
3: En tout cas, shout out à Tom, shout out à Namolem.
2: Et shout out à Estime, shout out au DeepTX.
3: Ouais, franchement, très bon son. Tu sens, ouais, voilà, l'école sud de la France, un texte qui, enfin, du rap qui écrit. Mais
2: t'as,
3: ça
2: pas, t'as pas envie d'écouter ce morceau, t'as vu, t'es genre dans la voiture ou dans le train. Fenêtre, tête collée contre la vitre comme ça, et tu regardes juste le coucher de soleil avec le paysage qui défile, tu vois.
3: Je t'avoue,
2: c'est un peu ce mood-là que j'ai.
3: Je vois, moi j'ai envie de faire ça, petite bière sur une plage.
2: Ah, ça marche aussi.
3: Tu vois, quand le soleil commence à descendre et qu'il commence à faire un peu frais sur la plage, tu vois.
2: La Golden Hour.
3: T'as capté un peu, moi c'est un peu ce truc-là que j'ai sur les plages de Montpellier à Palavas.
2: Je capte.
3: C'est dans ce genre de mood que je pourrais écouter ça très très fort, mais c'est un peu ma cam.
2: Là, je te propose qu'on change de mood.
3: Complètement.
2: Parce qu'on va partir vraiment dans le sombre. Tu vois, on était sur la surface de la plage. Là, on va s'enfoncer dans le sable, dans les profondeurs.
4: Dans les
2: Danny Trejo avec Jeanne Maudit. Le dernier single du poulain de Charpé de Grain Record, ouais. Le GR. Qui vraiment, il est en train de... On a eu Julie Lescaut.
3: On a eu Danny Trejo. Et normalement, le run devrait continuer. On devrait avoir...
2: Ah, ça, parce que j'avais un troisième nom et je savais plus s'il était sorti ou pas.
3: Non, c'est pas encore sorti, mais ça arrive assez vite. Et surtout, le niveau qu'il est en train de prendre, frère, c'est fou. Des sons qui sortiront, je pense, dans un an, dans deux ans.
2: Okay.
3: Il y a encore un peu de temps, mais certains trucs, il commence à se trouver musicalement. Il écrit de mieux en mieux, c'est de plus en plus fort.
2: Bah déjà là sur Danny Trejo, on sent le gap par rapport à Julie Lescaut. Je connais pas s'il y en a un qui a été enregistré l'un avant l'autre ou quoi.
3: C'est ouais, les deux ont été faits je crois assez de manière assez rapprochée. C'est plutôt la même école Jeanne Maudit qui est un peu dans cette EP qu'on va sortir là récemment, enfin bientôt justement. Merde. normalement du coup reprend on va dire l'esthétique qu'il faisait sur des sons qui ont maintenant un ou deux ans.
2: Mm-hmm.
3: Parce que là... on est en train de prendre un gros level et on va surtout arriver, je pense, en 2027 avec le gros projet qui va vraiment mettre Maudit sur les cartes. J'ai même pas envie de dire sur la carte. Là, je pense que pour le moment, c'est que du kiff. Regardez la vague, vous la voyez arriver. Tu vois, c'est la petite vague qui annonce la grosse.
2: C'est le moment où l'eau, elle se retire avant le tsunami, genre.
3: C'est ça, c'est, tu peux encore surfer, mais bellec à la suivante.
2: Bah écoute, je vous propose qu'on t'écoute ça. Danny Trejo par Jeanne Maudit, c'est la dernière sortie.
3: Sur toutes les plateformes.
2: C'est très très chaud. Et surtout si vous avez l'occasion de voir ça en concert. Parce que pour moi, je trouve que ça, c'est beaucoup plus un son de concert que limite un son de plateforme, tu vois. En concert, ça tabasse. Bref, Danny Trejo, Jeanne Maudit, on revient juste après.
3: Bah.

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3: Vous écoutez toujours Carousel, on vient de s'écouter Danny Trejo par Jeune Maudit, c'est son dernier single. Et c'est très très très très chaud, c'est violent, c'est sombre, c'est tout ce qu'on aime.
4: Je suis en Jagger Fuck Montclair. Il a raison.
3: Mais surtout, moi, y a des... Moi j'aime trop genre la barre, je vais disparaître comme mon père.
4: Ouais, tu sens que c'est brut et tu sens que
3: c'est vraiment c'est nature peinture.
4: Oui, c'est ça, c'est l'image elle est tellement forte que tu sens que c'est pas ça peut pas être inventé ce genre de truc, tu vois. C'est vraiment le genre de punch tu fais ah ouais, il te l'envoie en pleine gueule comme ça, c'est simple mais c'est tellement efficace.
3: Dès le début en plus. Dès le début du son.
4: Surtout shout out aussi à Maudit lui-même qui a auto-produit ce son, donc c'est lui qui est à la prod et au
5: quel boss.
4: Et du coup à l'interprétation.
3: Et au mix aussi, du coup
4: au mix, j'ai un doute. Je crois que le mix, globalement, a été... il a aidé au mix parce qu'il mixe aussi ses tracks. Je crois que c'est passé par un gars à nous, dédicace ML Baz.
3: Yeah. D'ailleurs, il y a... non, je vais pas trop en dire.
4: Ne spoilons pas tout.
3: On va garder pour la suite. Tout ce qu'on peut vous dire, c'est pluguez-vous sur Jeune Maudit, pluguez-vous sur ML Baz, pluguez-vous SGR, Sharpay Grand Record, La Manigance. On va rester dans le sud, mais on va changer de ville. On va aller à 8-4 City avec un artiste qui Saïf. A déjà bien fait parler de lui en 2025 et qui va continuer à faire parler de lui. Saïf, qui a sorti son dernier projet vendredi dernier.
4: Ouais.
3: Un projet qui était très très attendu parce qu'on attendait un peu la confirmation après son premier projet qui s'appelait L'Hiver, je crois. Et enfin, à titre personnel, même si pour l'instant je n'ai pas eu le temps de faire plusieurs écoutes, après une première écoute, je trouve qu'il a bien transformé l'essai.
4: Je ne
3: sais pas ce que vous en pensez.
4: Je suis d'accord avec toi et en même temps, je suis... en fait, j'ai eu ce que je voulais en l'écoutant, tu vois. C'est comment dire, il y a des sons que je trouve très très bien, et très très bons, très bien produits, très bien mixés, très bien interprétés. En fait... c'est vraiment l'école du rap à la Niro, tu vois cette école, c'est que je suis en mode, ça apporte pas grand chose de rafraîchissant ou de nouveau, mais ça le fait très bien. Et c'est une école dont je trouve on a toujours eu besoin et qui est toujours hyper importante dans le paysage francophone. Même si là, c'est le dernier projet où je me dis, si c'est que ça, je vais peut-être un peu, je peux me lasser, tu vois, parce que je suis en mode, il y a certains sons où je me dis, je préférais L'Hiver, tu vois déjà. Donc je me dis, à voir la suite. Même si pour moi ça reste un excellent projet, j'aime bien la cover, j'aime bien la plupart des sons, le feat avec Rally, je trouve qu'il est ultra pertinent, que ce soit musicalement ou même dans les propos. Et donc voilà, j'attends la suite. Pour moi c'est le projet de la confirmation, mais Belek le match n'est pas terminé.
3: Moi je trouve, moi ce que j'aime bien, et c'est un peu le truc que je retrouve chez la rafleuse. Pourtant ça n'a rien à voir, mais c'est en mode il raconte la rue sans la glorifier.
4: Pas de glorification.
3: Ouais, il n'y a aucune glorification et il montre vraiment le côté en vrai les gars, la rue c'est pas ce qu'on vous raconte depuis 2013 en fait. La rue c'est pas trop bien, on fait les voyous et piou-piou. Genre en mode
4: non, c'est qu'il parle
3: vraiment
4: de tout ça,
3: le côté
4: c'est
3: dur quoi.
4: C'est justement toute cette école à la Niro, ce genre de rappeur, ou même à la Medine, tu vois, des rappeurs qui parlent de ça, qui en parlent très très bien. Je pense aussi à des bibis dans ce genre de trucs. Enfin, il y a plein de rappeurs que je trouve qui racontent très très bien cette vie-là. Mais c'est vrai que lui, il le fait particulièrement bien et surtout de façon particulièrement imagée.
3: Oui.
4: C'est que c'est un des rappeurs dans le même délire. Je vais te penser à Cherry Pie aujourd'hui. C'est des rappeurs quand ils lancent une barre, tu te le prends. Tu vois, quand je sais plus ce que Cherry Pie disait, mais il y en a plein qui me restent en tête parce que tu sens que c'est un espèce aussi presque de cri du cœur. Qu'il y a ce truc, c'est soit la musique, soit la mort, tu vois. On parlait de dalle justement. Là, tu la ressens aussi. Tu sens que c'est un peu un moyen de s'en sortir. Qui est, c'est soit ça, soit il y a rien derrière.
3: Ouais, c'est le dernier recours.
4: C'est
3: le dernier recours.
4: Ça pue le seum comme musique. C'est une musique. ça te donne envie de détruire toute la moindre parcelle de joie dans mon corps. Genre quand j'écoute du Saïf, j'ai envie d'étrangler un chaton, frère. Sans blague.
3: Un peu extrême. Parce que je suis sûr qu'il aime bien les chats.
4: Je suis très sensible à la musique.
3: et tu nous as choisi le son, la méthode.
4: Ouais.
3: Pourquoi ?
4: Pourquoi ? Parce que c'est le son... je sors de la première écoute. Et c'est le son à la première écoute. Je me suis dit, ah, les variétés de faux. Genre en fait, quand le refrain passe, après t'as un espèce de deuxième refrain derrière, et ça, ça m'a, l'espèce de break là, il m'a pris, je me suis dit ah ouais, c'était soit son, soit le feat avec Rally, mais ce que j'aurais pu complètement mettre aussi, mais en fait c'est vraiment ce son là où je me suis dit, si je dois en garder un à la première écoute, c'est celui-ci, et je suis aussi en mode, c'est avec ce son là que je pense, c'est parfait pour le découvrir, entre guillemets. Donc je pense que c'est le moment de s'envoyer ça.
3: Juste après Saïf, on s'écoutera un son de D&D, je sais même pas comment ça se dit, D&D, pas Mondo, c'est extrait de son dernier projet qui s'appelle Etude for Flying, et c'est sur ce projet là que je l'ai découvert, sur le...
4: Je connais pas perso. Ouais.
3: Le feat avec Papy Teddy Bear.
4: Là tu me parles, là tu me parles.
3: Jerry Mitchell, c'est ça, le feat avec Papy Teddy Bear, j'avais découvert sur Insta, j'avais collé sur le petit extrait que j'avais vu sur Insta.
4: Je peux capter.
3: J'ai cacheté voir sur YouTube et tout, le clip est fou. Du coup je me suis mangé tout le projet, j'ai tabassé le projet, genre j'aime trop le son, enfin le son, le projet je veux dire. Et le son de D&D est très très chaud. Enfin, c'est, en vrai, je retrouve des similitudes avec Al Walid dans les prods. Déjà, premièrement, tu sais, ça va être des prods qui tabassent très.
4: Tu sais, des prods très énergétiques.
3: Des prods très énergétiques. Et puis, même lui, comment il rappe, on sent qu'il a la dalle. Même s'il y a un peu plus de. Comment je pourrais dire ça, un côté hautain, un peu plus quand même, tu vois.
4: Oui, je vois ce. Je rappe mieux. Oulala. Je rappe mieux que toi et je le sais.
3: Voilà.
4: C'est ça.
3: Et ben voilà, je vous propose qu'on s'écoute ça, La Méthode par Saïf, enchaîné avec Pas Mondo par D&D, et ensuite on revient juste après.

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0: De retour dans Carousel, on vient de s'écouter La Méthode par Saïf et Pamondo par D&D. Deux styles, deux ambiances, mais deux sons qui sont, ma foi, très très chauds.
1: Heureusement qu'il y avait le jingle de Radio Campus entre les deux, parce que entre Saïf, où j'ai l'impression de cramer en enfer, et la transition où il y a un son, j'ai l'impression d'être au pays des bonbons. Est-ce que tu vois, est-ce que vous voyez le mème de l'espèce de chewing-gum bleu qui tire la langue arc-en-ciel
2: Alors là, frérot.
1: Vous êtes pas assez brain-rotté, là,
0: tu m'as perdu, chef.
1: Mais en tout cas, mec, on vient de se rendre compte d'un truc pendant l'écoute du son. Je me disais bien pourquoi la prod, elle me disait quelque chose.
0: Oui. C'est Saïf a samplé le générique de Faites Entrer l'Accusé. C'est fou parce que même moi, en mode, ça fait un moment, je suis en mode mais putain, ça me dit un truc et tout. Putain. Et là, ça m'a tapé. Je suis en mode putain, Faites Entrer l'Accusé, mais oui.
1: C'est pour ça que ce son aussi, il me restait dans la tête parce que je me disais mais putain, mais ce sample, mais d'où vient ce sample?
0: Mais en même temps, genre, je sais pas, genre, je trouve le piano, il est tellement bien que c'était obligé. Si ça se trouve, ça a déjà été resamplé à d'autres moments, mais là, je trouve que ça passe trop bien.
1: Ouais, c'était top, ça crée une ambiance de ouf. Et puis justement, j'aime trop ce son parce qu'il y a une espèce de pont. Et après, il s'énerve, t'as l'impression que le son il va continuer. En fait, ça s'arrête. T'en as envie de plus. J'aime bien les sons qui te frustrent un peu comme ça parce que c'est les sons souvent que je réécoute le plus parce que justement, t'en veux encore. Tu vois, c'est qu'il est jamais trop.
0: Tu te grattes les veines.
1: Ouais, vas-y, remets-moi ma dose. Et après, on enchaîne avec ce petit son funk brésilienne complètement tiré par les cheveux, frère. Au début, je me suis demandé où est-ce qu'on va.
0: Fais-moi confiance, trust the process.
1: Mais je me suis demandé où est-ce qu'on va pendant très peu de temps. Ensuite, j'ai pris le premier train et je me suis monté dedans parce que c'est très très chaud. C'est assez formidable. Bah,
0: dis-toi, sur tout le projet, c'est à peu près ça. Il fait pas de la funk brésilienne sur tout le projet, bien évidemment. Mais ça va être ce style de prod avec vraiment des basses qui sont sèches, tu vois, qui tapent, qui cognent comme ça. Et son flow un peu déstructuré, il va faire des pauses, il va accélérer, il va truc machin bidule. Et surtout, le feat avec Papy Teddy Bear. Pas là là.
1: Après, Papy Teddy Bear, qui est pour moi l'une des personnes sur lequel le rap français dort énormément. Alors après, il a un nom de doudou. Alors je peux comprendre que les gens dorment dessus.
0: Un nom de doudou.
1: Voilà. Mais frère. Le level de ce mec-là, pour moi, Benjamin Epps n'aurait jamais dû exister. On aurait dû avoir peut-être Papy Teddy Bear à la place sur ce grain de voix.
0: C'est une take. Je suis pas choqué par cette take.
1: Papy Teddy Bear se serait pas fait broyer par 404 Billy. Après, je dis ça.
0: On va parler d'artistes. On en a parlé déjà la dernière fois.
1: Je crois que j'en parle tout le temps.
0: Chaque émission.
1: Je crois que j'en parle tout le temps.
0: C'est un peu. Ce sont tes rois de l'été, mes rois de l'été.
1: C'est toujours.
0: L'été mélancolique avec Triple Go. Mais là, c'est un son. J'ai pas le nom du projet Bébé veut un thug.
1: C'est le meilleur. Enfin, pour moi, c'est mon projet préféré de Triple Go. Quand tu reviendras, qui est pour moi un projet d'un level exceptionnel, c'est mon projet Summer Goumin par excellence qui raconte. Enfin, c'est vraiment Triple Go. Donc, duo rappeur beatmaker.
0: Mouspaz et Sanji.
1: Où c'est vraiment ce projet, genre quand tu reviendras, c'est vraiment Mouspaz torturé entre l'amour qu'il porte à sa meuf et là, une relation complexe et la vie de club, les boîtes et la tentation. Et Bébé veut un thug, c'est vraiment ça. C'est un son planant qui parle de club, de la vie en boîte. Et c'est un son qui, je trouve, est d'un niveau de précision au niveau du mix et de l'autotune. Enfin, pour moi, Triple Go, aujourd'hui, c'est ceux qui gèrent mieux l'autotune en francophonie. Parce qu'en fait, c'est pas une aide, c'est un instrument. Ils font ça avec une précision, c'est chirurgical. J'hésitais entre ça je crois que c'est Que tu reviennes, un autre son qui est sorti sur un autre EP qui date de fou, frère. Mais pour moi, Triple Go, ça prend pas une ride.
0: Moi, le projet est le son préféré, je pense. En fait, ça se tape. Parce que moi, j'adore le projet Omax, qui est sorti en 2016, je crois.
1: Ah ouais.
0: Le son où il y a Codé et compagnie. Je sais pas si tu te rappelles.
1: J'ai pas trop écouté Omax. Moi, j'ai plus écouté Triple Go post 2020 dans les albums.
0: Ok. Et après, il y avait aussi le projet où il y a Medellin dedans.
1: Ouais,
0: tu t'es mangé Medellin.
1: Ouais, Medellin, frère.
0: Mais Medellin, c'est 2018.
1: Ouais, c'est, bah, ça, oui. Medellin, encore aujourd'hui, c'est un des sons que j'écoute le plus.
0: Ouais, ouais, c'est... Après, je crois que c'est le son qui est le plus streamé chez eux.
1: Triple go. Après, mec, je ne suis absolument pas neutre avec ces artistes, puisque c'est littéralement les artistes que je stream le plus depuis 2 ans. Voilà,
0: Chaque année.
1: C'est en fait, je vais bien triple go, je vais pas bien triple go, je sais pas quoi mettre triple go. Je bouffe triple go, je bois triple go, je dors triple go, frère, laissez-moi tranquille, laissez-moi respirer. Mais ouais, non, c'est vraiment les artistes que je peux mettre, que quand je sais pas écouter, je mets du triple go, tu vois. Et pour moi, musicalement, ça vieillit pas, ça prend pas une ride.
0: Ah, ouais,
1: et enfin voilà, que tu reviennes, pour moi, c'est vraiment le... Qu'est-ce que je raconte ? Quand tu reviendras, justement, c'est l'EP, parce que je crois que c'est un 8 titres, 9 titres, qui... Enfin, c'est celui que je préfère, je trouve l'enchaînement. Il y a tellement de sons que je trouve fous. Maghrebia, Life, Bébé veut un thug, Pur, Jnoun.
0: Pur.
1: Et surtout Pur. Alors, j'ai hésité à mettre Pur justement, ouais. Mais je me disais c'est peut-être un peu trop planant. Déjà que Bébé veut un thug, on va planer. Mais Pur, pour moi, c'est une de mes outros préférées du rap français. Et je pense que c'est le son rap français sur lequel je m'endors le plus vite. Sachant que j'écoute du rap pour m'endormir, je m'endors avec bénéfice de SCH et je passe de super nuit jusqu'au bout des ongles, ma gueule.
0: Ton sommeil, il est pas réparateur, toi, ton sommeil.
1: Non. Des bénéfices, des carénaux. Bref, je suis obligé de passer une super nuit avec ça. Mais pour moi, Pur, c'est...
0: La meilleure outro.
1: Attends, c'est peut-être pas Pur, là, d'ailleurs, le nom. Je confonds les deux. Non, c'est Stone. Voilà, il y a Pur et il y a Stone. Pur est exceptionnel, mais c'est Stone, l'outro du projet Quand tu reviendras. Et Stone, c'est exceptionnellement planant. Je crois qu'il y a... Ben, c'est ce que je dis, c'est le son qui m'endort le plus vite. Ça m'envoie dans une autre dimension. Aucun son ne m'a... Je pense rarement un son qui m'a fait autant planer que celui-là. Et donc voilà.
0: Ah, c'est quand tu partiras.
1: Quand tu partiras et pas quand tu reviendras.
0: Et oui.
1: Et justement, parce que je confonds avec Que tu reviennes, justement, d'un autre EP. Mais voilà, quand tu partiras, EP 10 titres, entre l'amour et la vie de club, entre la tentation et le droit chemin, et c'est formidable.
0: Et on s'écoute tout de suite. Bébé veut un thug.

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1: Ah là là là là là là. De retour dans Carousel, on vient de s'écouter Bébé Vintug par Triple Go. Quelle douceur.
2: Ouais, c'est vraiment.
1: On s'est laissé transporter, on s'est laissé planer.
2: Je m'imagine en boîte de nuit après avoir avalé, dans un état où je ne peux plus conduire depuis très longtemps, au milieu de la danse, du monde autour, gros. C'est vraiment. Même en plus, l'instru en funk. L'instru funk.
1: Funk ralenti.
2: Ouais,
1: parce que c'est pas de la
2: motion.
1: Funk.
2: Mais ouais, c'est de la funk ultra ralenti. Donc j'ai vraiment cette ambiance où je me dis, je suis en boîte. Ça peut vraiment faire musique de boîte, mais que tu capes parce que t'es tellement dans un état second que t'es au ralenti, frère. C'est une musique, ouais. Elle me procure des images en tête, ce truc de. Du monde autour, du monde de la nuit, du monde de la tentation, une forme de toxicité du monde de la nuit, gros. Et même ce truc ultra superficiel, mais en même temps, ça va avec le monde de la nuit. C'est, ouais, ce son, pour moi, il met une ambiance, il plane.
1: Mais ça montre quand même une technicité et un niveau dans la technicité, dans la gestion du logiciel de la musique assez folle. Cool. Ouais. Parce que pour faire ressentir des sensations comme ça, tu vois.
2: Et surtout, je pense que c'est un son qui paraît d'apparence ultra simple. Quand tu le vois comme ça, il est d'une logique, d'une simplicité, mais c'est tellement dur d'arriver à ce niveau de tout droit. Le problème, c'est que quand j'écoute ce son, je me dis, putain, mais en fait, j'aurais bien aussi voulu mettre celui-là, type, j'aurais voulu mettre Cocaïna, Boumaillé, Medellin. Et en fait, après, je suis complètement matrixé par ces mecs. c'est toujours, depuis tout le temps, depuis que je suis dedans, je pense que
1: en intraveineuse aussi.
2: Mais c'est même pas en intraveineuse, parce que vraiment ça coule dans mes veines, gros. Dans mes écouteurs, ils mettent que ça. Quand j'ouvre YouTube Music, maintenant ils me mettent automatiquement du Triple Go, j'ai même plus besoin de choisir un album.
1: Magnifique. Il nous reste un dernier son à diffuser avant de passer à la session freestyle rediffusion. On vous racontera tout ça après. Il reste un dernier son que j'ai découvert cette semaine, c'est Vert de Gris. Vert de Gris, ça reste encore la même team que Guitare, 55 Aski et compagnie. Enfin, je pense que c'est un peu des potes parce qu'ils ont pas mal de feats ensemble. Et j'ai capté que Vert de Gris avait sorti un projet en collaboration avec Johnny Five, qui me semble n'est pas que rappeur mais il est aussi beatmaker, qui avait sorti un excellent son avec Gal et il y avait Selug aussi dedans, un son qui s'appelle Wu-Tang. Je l'avais passé ici il y a quelques temps.
2: Oula, Selug.
1: Non, Sénar, je ne sais plus lequel des deux.
2: Sénar, je ne sais plus.
1: Il y en a un des deux. C'est lequel le rappeur dans
2: le
1: les
2: Le rappeur, c'est Selug.
3: Selug, ouais.
1: Alors c'était peut-être non.
2: C'était peut-être Selug.
1: Pourquoi il est cancel?
2: Il est cancel. Lui, il est ouais.
1: Ah ouais.
2: C'est un peu.
3: Il y a des histoires. Hein.
2: Hard.
1: Ouais. Ah merde.
2: Bah après merde. Bon.
3: Après, ouais, on non, a mais là, là, parler. Là, ça, c'est assez. Hein.
1: Là, il est pas
2: ça,
1: sur le son.
2: C'est assez. Après, je pense que justement. Qu'il y a un truc ou pas. Enfin, je veux dire, l'histoire, elle me paraît un peu hard. Donc,
3: clairement.
2: C'est pas un mec que je. Après voilà.
1: J'avoue, j'étais même pas au courant. J'étais même pas au courant. Mais là, il est pas sur le son.
2: Tant mieux, de toute façon, on s'envoie ça, frère.
1: On s'envoie ça, Gamberge Type Beat, Vert de Gris, on fit avec Johnny Five, et on revient juste après.
2: Oui.

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0: Pratique.
1: Toujours dans Carousel, on vient de s'écouter Gamberge Type Beat par Verdegris en feat avec Johnny Five. Et c'était le dernier son de la saison.
2: C'est triste.
1: Et oui, ça y est, c'est une fin de saison. Non, ça va aller.
3: Non,
1: mais de toute façon, on te revoit l'année prochaine.
2: Bien sûr, les gars.
1: Voilà.
2: Bien
3: sûr. Ça repart l'an prochain.
1: Mais bien sûr. On a 3 mois à peu près pour bien préparer l'année prochaine. J'ai quelques idées, je vais vous les présenter juste après.
3: Moi, je finirai par juste passer un petit shout-out à des sons qu'on n'a pas pu passer.
1: Ouais.
3: Que je voudrais que les gens aussi puissent écouter eux-mêmes. Genre, je dirais Bonne Étoile de Surprise, dont j'ai parlé en off, que j'aurais bien voulu qu'on passe, qui est un putain de son. Et d'ailleurs, qui est un putain de projet, Une pieuvre dans un seau, qui est trop trop chaud. Pareil, j'ai pas reparlé d'Azinine. Faudrait qu'un jour on reparle d'Azinine, frère.
2: Ouais.
1: On fera une émission spéciale au final.
3: Je ferai une chronique sur Azinine, parce que cette meuf a un niveau qui est assez olympique, j'ai envie de dire. Et à part ça, je crois que c'est tout. J'ai plus de rappeurs qui me viennent en tête là.
1: Moi, je suis en train de réfléchir aussi si j'ai des dernières recos.
3: Des dernières recos.
1: Mais en vrai, j'ai envie de vous dire, si vous voulez des recos, abonnez-vous sur Instagram, @krslmedia. Et voilà, on va essayer de vous mettre des trucs pendant l'été.
3: Pendant l'été, on postera quelques petits sons.
1: Histoire d'être un peu actif. Et de préparer l'année prochaine en bien. En tout cas, merci les gars pour cette saison.
2: Merci à toi.
1: Franchement, on a fait une bête de saison, des bêtes d'émissions, plein d'invités trop trop cool, plein de bonnes connexions.
3: Plein de super sessions freestyle.
2: C'était incroyable, les gars.
3: Ouais. C'est des petites larmes à l'œil, là.
2: Que des classes de maître.
1: Ah, c'est toujours ça, en fin de saison, tu sais, il y a toujours...
3: C'est la
1: troisième saison de Carousel qui se clôt.
3: Trois ans maintenant.
1: On se retrouve en septembre pour la quatrième. Merci à Tom pour la régie de toutes ces émissions, pour tout le travail que tu as fait.
3: Merci Radio Campus.
1: Merci Mathieu aussi qui est pas là ce soir, mais qui était là sur nombreuses des émissions pour faire la régie vidéo. Et voilà, et merci à vous de nous écouter. On se quitte sur la rediffusion du freestyle Rang Carousel. C'était une émission spéciale qu'on avait fait courant mai en collaboration avec l'émission Le Rancard. Donc on avait ramené plein d'artistes montpelliérains. Exactement. De mémoire, il y avait le jeune Bowser qui nous vient de Sète. Il y avait Apéro Jazz. Il y avait Namolem. Il y avait Exodia. Il y avait Wonder. Est-ce que j'ai oublié quelqu'un? Je crois pas.
3: J'ai un doute. De toute façon, moi, j'ai envie de finir en conclusion. Nick Ladarona, Laurent Bouno. Voilà.
1: Nick Ladarona, Laurent Bouno.
3: Pour finir.
1: Et
3: évidemment, il faut avoir la rêve pour ceux qui l'auraient pas.
2: Skyrock. Non
3: Skyrock. Tu l'as vu, le freestyle, gros. C'est culte, frère. Je te montrerai la vidéo.
1: Tu montreras après là, comme ça me dit rien. Ouais, on peut finir sur Nick un facho aussi.
3: Putain, j'ai oublié de faire la recommandation de ce titre-là. Je voulais qu'on le passe.
1: Soli,
3: un facho chaos. Écoutez ça. Vrai titre qui dit les vraies choses.
1: Je te jure qu'en vrai, le son, il me fait plus rire qu'autre chose. J'arrive pas à l'écouter en premier degré.
3: Moi, je l'écoute à 100% entravé.
1: Mais ouais, Nick un facho chaos, c'est un peu le rêve de toutes les nuits. Et on se quitte sur le freestyle. Est-ce que Tom est là en régie pour lancer le freestyle? Oui, il est là. Je vous dis gros bisous, bye bye. Et on se retrouve en septembre. Abonnez-vous à Carousel Média sur Instagram. Bye bye.
4: Et j'espère que vous êtes chaud pour ce petit Rang Carousel. On a du beau monde en studio. Il y a Apéro Jazz, Bowser, Wonder, Xodia, Namolem et DJ Chalawan pour ambiancer tout ça. Faites-vous plaisir et puis faites-nous plaisir. Et puis on se retrouve dans 45 minutes.
5: Merci Tom.
6: Let's go.
7: Let's go.

0: tu. 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Radio Campus les mecs, branchez-vous.
1: 102.2 les gars, on est là ou pas?
2: Yo. 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
0: Ouais.
2: Ok. Yo, wow. Et ça fait poser. 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Ok. Yo. 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
1: Ok. 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

0: Et un dernier 16 pour Namo quand même, tout le monde l'a froissé sauf lui, le pauvre. Un petit dernier pour Namo les mecs, non?
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0: 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Merci. Destruction, destruction.
1: Merci à Radio Campus pour l'accueil.
2: Merci, les frères,
1: merci à
2: DJ
1: Chalawan pour les prods. Ouais.
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4: Merci à vous. Merci à vous pour, pour la. Merci les boss. Vous avez rincé, comme on dit. Un grand merci à tous. Merci à Bowser, Apero Jazz, Wunder, Xobra. Merci à DJ Chalawan. Bonjour.

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0: Te fais pas de soucis. 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

pas de secret, quoi. Il n'y a pas de secret, il y a une vérité simple, sobre, crue, quoi. Un truc... Alain, la horde du contrevent, tu la réussiras uniquement, quoi. Uniquement si tu t'isoles. Si tu t'isoles, quoi. Tu comprends ce que ça veut dire, isole? Isola, l'île, quoi. Tu crées ton île et tu l'évastes au maximum, quoi. Il faut que les gens soient extrêmement loin de toi, mais loin parce que ton univers sera vaste, quoi. Sera immense, sera énorme l'univers, quoi. L'énorme puissance d'univers, quoi. Faut que Caracol, il existe en toi complètement, que Ertov Stroknis, il soit toi, quoi, que Piedro de la Roca, tu le deviennes. Et la goutte aussi, et tout l'univers et tout le vent, que tu vives complètement là-dedans, quoi. C'est ça qu'il faut, il n'y a que ça qu'il faut, quoi. Et que tu restes collé au vent, collé au vent, collé au vent, quoi. Et que tu fasses aucune concession sur le reste, tu oublies tout, quoi. T'es pas consultant, t'es rien, la consulting c'est de la merde, quoi. La seule chose qui a de la valeur, c'est quand t'es capable de faire un chapitre comme celui-là, quoi. Ça restera, ça mérite que tu vives, quoi. Tu peux vivre pour écrire ça, ouais. Là, ça mérite que tu vives, quoi, tu vois. Là, t'es pas né pour rien, t'es nécessaire, quoi. T'es pas surnuméraire, comme dirait Sartre, t'es pas superflu, quoi. Là, t'as une nécessité quand t'écris ça. D'être, quoi. Et c'est ça qu'il faut tenir, mec. C'est ça qu'il faut putain de tenir, quoi. Lâche pas le morceau, tu fais pas enculer, tu fais pas disperser, tu fais

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